20h, 6 minutes, donc il y a des Itariennes qui vous accompagnent partout à travers la Mauricie jusqu'à 21h. 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Que des hits, c'est ce que j'ai à vous offrir dans les prochaines du Marie-Hélène Tibard. Mais pour le moment, c'est Amir et on verra bien à Oui Mauricie.

heures, d'un blitz d'une heure de It is sans erreur, Yann qui vous accompagne. J'espère que vous passez une excellente soirée jusqu'à présent. On n'a plus de parti pris hein, ici à la radio maintenant avec les quatre équipes de la 55 de la Ligue de hockey junior maritime du Québec. Un peu difficile là, de prendre un parti pris contrairement aux dernières années. Alors, je vous mentionne, demain soir, il y aura un autre match préparatoire mettant en vedette deux de nos équipes. Les Cataractes de Shawinigan affronteront les Tigres de Victoriaville. Ça va se passer à l'aréna de Grand-Mère demain à 19h, si jamais vous avez envie d'aller faire votre tour. Et sinon, ben, les Voltigeurs de Drummondville et le Phoenix de Sherbrooke, eux, ben, vont croiser le fer ce vendredi 4 septembre à 19h du côté de l'aréna de Sherbrooke. Alors, une fois de plus, cette semaine, nos quatre équipes de la Ligue de hockey junior maritime du Québec, la Ligue de la 55, comme on dit, s'affronteront. Alors, une chance de voir du hockey sous vos yeux avant le grand retour de la Ligue nationale de hockey un peu plus tard à la fin du mois de septembre. Que des hits, c'est ce que j'ai à vous offrir avec Daniel Bélanger en Mon Bonheur à Oui Radio.

que ça se poursuit en ce mercredi 2 septembre. Marianne qui vous accompagne partout à travers la Mauricie, le centre du Québec et l'Estrie. Et là, dans les prochaines minutes, on va avoir du Marie-Mé, mais j'ai pour vous dès maintenant un scoop, la gang. On sait que Marie-Mé aime ça, le New Country. Elle parlait également de peut-être faire un virage New Country. J'ai pas encore la date de la sortie de son album à elle, New Country, mais je peux vous confirmer que Marie-Mé aura une collaboration avec un autre artiste New Country. Ça devrait voir le jour d'ici la fin de l'année 2026. Je tiens ma langue parce que j'ai le secret bien caché. Je peux pas vous dévoiler avec qui elle collabora, mais ce sera un duo féminin et j'ai ben, ben hâte d'entendre le tout. Alors, pour les amateurs de Marie-Mé version New Country, on aura d'autres choses à se mettre sous la dent très, très, très bientôt. Mais on l'a connue avec la version rockeuse depuis son passage.

C'est déjà la fin pour moi, donc KDHIT en ce 2 septembre. Un bonheur de vous avoir accompagné déjà jeudi, demain, l'avant-dernière de la semaine. Et ça va débuter en force dès 6h dans Oui Allô avec Nico Bellemare et Robert Bernard qui seront là pour bien vous accompagner avec votre premier café matinal et surtout votre chance supplémentaire de mettre la main sur un billet, une paire de billets pour aller au rodéo du côté du Festival Western de Saint-Tite. Nos belles émissions également, Nathalie Simard, Reste Veillette, Yannick Denoncourt, Brigitte Boisjoli seront là pour vous accompagner tout au long de la journée. Quant à moi, ben, je vous retrouve dès 18h demain pour Que des Hits 100% New Country. Et dans les prochaines, Jean-François Nolin s'installe avec vous pour poursuivre cette super de belle soirée. Et on se laisse avec une fille qu'on a connue à Canadian Idol il y a quelques années de cela. Voici Audrey de Montigny, si je rêve de toi. Montigny, si je rêve de toi.

0: Mercredi 2 septembre, ici Robert Savard, Info Oui Radio, en manchette. Le projet de 1 milliard de dollars du groupe Pro-B à Grand-Mère s'invite désormais dans la campagne électorale. Une adolescente de 13 ans a été grièvement blessée lors d'une compétition équestre à Saint-Étienne-des-Grès. Mais tout d'abord, pour débuter, la suspension temporaire de la taxe d'accise fédérale sur l'essence sera prolongée pour aider les ménages canadiens et les entreprises au pays à faire face à la hausse du coût de la vie. C'est ce qu'a indiqué le ministre fédéral des Finances, François-Philippe Champagne, aujourd'hui à Ottawa. Initialement, ce répit à la pompe devait arriver à échéance à la fête du travail lundi prochain.
1: Donc, j'ai le plaisir d'annoncer aujourd'hui la suspension temporaire de la taxe d'accise fédérale sur les carburants, demeurant en vigueur jusqu'au 31 janvier 2027. Du 1er février au 31 mars 2027, la taxe sera rétablie à la moitié de son taux régulier avant d'être pleinement rétablie le 1er avril 2027.
0: Le projet de 1 milliard de dollars du groupe Pro-B à Grand-Mère s'invite désormais dans la campagne électorale. L'entreprise veut transformer l'ancien site de la Laurentide en pôle industriel majeur avec hôtel, spa, centre de données et jusqu'à 500 emplois. Les partis doivent maintenant dire jusqu'où ils sont prêts à aller pour soutenir un investissement québécois de cette ampleur. La CAQ connaît déjà le dossier et poursuit ses analyses. Le PLQ, dont le chef Charles Milliard ignorait le projet jusqu'il y a quelques jours, doit rencontrer les promoteurs sous peu. Le projet dépend aussi d'une puissance de 100 MW d'Hydro-Québec. Reste à voir si les partis transformeront leur intérêt en engagement clair, alors que ce développement pourrait redéfinir l'avenir économique de Grand-Mère et de la Mauricie. Une adolescente de 13 ans a été grièvement blessée lors d'une compétition équestre à Saint-Étienne-des-Grès après avoir percuté un poteau à grande vitesse. Son père affirme que son casque lui a sauvé la vie alors qu'elle a subi une commotion, une fracture du nez et des ecchymoses. Gabrielle a publié un message pour rappeler que la chute peut survenir en une fraction de seconde. Son père déplore que le casque ne soit obligatoire que dans une minorité de compétitions au Québec. Gabrielle prévoit déjà remonter à cheval ou participer à une compétition à la fin septembre. Le taux directeur de la Banque du Canada est maintenu à 2,25%. Selon la Banque centrale, l'inflation reste acceptable. L'économiste en chef, IA Groupe financier, Sébastien McMahon.
2: L'économie canadienne va bien. Dans les derniers mois, derniers trimestres, on a vu que ça allait de mieux en mieux. Même la Banque du Canada explique que les entreprises canadiennes s'adaptent à l'incertitude. On voit qu'ils investissent plus, ils embauchent plus, puis paradoxalement, on exporte plus. Donc, il se passe des bonnes choses sous le capot, mais quand on regarde devant nous, là, dans les prochains mois, il y a une espèce de brouillard de guerre commerciale qui rend cet élan-là assez fragile.
0: La prochaine mise à jour du taux directeur est prévue le 28 octobre. Le Centre de services scolaires du Chemin du Roi a lancé l'année scolaire 2025-2026 vendredi dernier avec plus de 20 000 élèves en hausse au primaire et au secondaire. L'organisation poursuit la mise en œuvre du plan d'engagement vers la réussite, gère un budget serré et renforce le recrutement alors que plusieurs postes demeurent à pourvoir. Pour répondre à la croissance, 55 classes modulaires sont déjà en place et d'autres en installation. Rappelons que les cellulaires sont interdits au primaire et limités au secondaire jusqu'à 16 heures. Le CSS du Chemin du Roi continue aussi de développer la formation professionnelle, dont une nouvelle cohorte en carrelage et son programme unique en horlogerie-bijouterie. Vers 2h30 la nuit dernière, les policiers de la MRC de Masquinongé ont intercepté un véhicule circulant en grand excès de vitesse sur l'autoroute 40 en direction ouest à la hauteur du kilomètre 178 à Yamachiche. Le conducteur a été capté alors qu'il circulait à 184 km/h dans une zone où la limite est établie à 100 km/h. Le conducteur, un jeune homme âgé de 18 ans de Louisville, a reçu un constat d'infraction de 1 618 $ assorti de 18 points d'inaptitude. Son permis de conduire a été suspendu pour une période de 7 jours. La Sûreté du Québec rappelle que la vitesse est l'une des premières causes de collisions mortelles à survenir sur les routes du Québec. À l'instar des autres formations politiques, le Parti libéral du Québec a l'intention de couper dans le nombre de fonctionnaires au Québec. La Coalition Avenir Québec, le Parti conservateur du Québec et le Parti québécois ont tous annoncé leur intention de dégraisser l'État dans les derniers jours. Et le Parti libéral compte aller lui aussi en ce sens. Le chef libéral, Charles Milliard, n'a toutefois pas précisé le nombre de postes visés.
3: Il y a du rationnement à faire, oui. Jamais de l'ampleur de M. Duhem, qui lui pense, ou essaie de nous faire croire, je ne sais même pas si lui le pense lui-même, on peut pas couper 20 000 fonctionnaires au Québec et penser qu'il y aura aucun impact sur la prestation de services en santé et en éducation. Ça frise le ridicule.
4: Vous avez proposé d'en réduire le nombre tout de même.
3: Oui.
0: Voilà qui complète l'info. 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

bonsoir. Bienvenue sur Oui, votre radio. Et en fin de soirée, c'est une petite émission relax avec de la bonne musique francophone spécialement pour vous, histoire de relaxer après une journée de travail qui a été quand même peut-être difficile. Quelquefois, ça va bien, mais on a une certaine fatigue rendue à cette heure-ci. Alors, on va relaxer tous ensemble dans cette émission. Et pour commencer, ce soir, Don Juan avec Changer, petit fait intéressant. Derrière Changer, la chanson qui appartient à la comédie musicale Don Juan, entièrement écrite et composée par Félix Gray, créée à Montréal en 2003. Donc, cette production a ensuite beaucoup voyagé jusqu'en Asie. Imaginez-vous, c'est quand même impressionnant. Et plus de 20 ans après sa création, Don Juan qui continue d'avoir une vie internationale, qu'on dit plutôt exceptionnelle pour une comédie musicale née au Québec. Et on a de quoi être fiers, croyez-moi. Voici donc Don Juan, Changer.

un autre classique de Claude Dubois et ça s'appelle « Femme de société sur Oui ». Nos prochains invités, les bébés. Est-ce que vous savez d'où ça vient cet acronyme « bébé » Voilà, ben c'est en fait les beaux blonds. C'est comme ça. Avant de devenir les bébés, Patrick Bourgeois, Alain Lapointe et François Jacques participaient au spectacle « Vie ta vinaigrette » de Marc Drouin. Je sais pas si vous vous rappelez de Marc Drouin et ses échalotes, là, en portant des perruques blondes platine dans une sorte de parodie de « The Police ». Et petite catastrophe capillaire, Alain Lapointe avait tenté de se teindre en blond, mais ses cheveux étaient devenus roses. Ils ont finalement conservé les initiales BB lorsque le véritable groupe a été formé. Ben, les voici justement, les BB, avec « Tu ne sauras jamais sur Oui ».

Je t'aime tout court. Quelle belle déclaration de Nicolas Ciccone sur Oui. Notre prochaine invitée, Marie-Carmen, qui aurait très bien pu faire carrière comme comédienne avant Entre l'ombre et la lumière et ses grands succès. Marie-Carmen, de son vrai nom, Marie-Carmen Aubu, avait étudié au Conservatoire d'art dramatique de Québec dans la même cohorte que le comédien Denis Bernard. La chanson a finalement gagné, mais son parcours aurait donc pu être complètement différent. Et c'est notre invitée, Marie-Carmen. Elle veut de la tendresse ce soir.

oui, Robert Charlebois, silence, on danse en cette soirée du 2 septembre. Et notre prochaine invitée, Marie-Denise Pelletier, on dit que ses débuts ont été assez rock'n'roll. Lors de ses premiers contrats dans un bar, elle chantait tard devant une clientèle plutôt festive lorsqu'une bouteille de bière est passée devant son visage. Puis une autre, et avant qu'une autre arrive et que la bataille générale éclate. Elle a tout de même terminé sa chanson avant de quitter la scène. Sa mère lui aurait alors dit que ce métier n'était peut-être pas fait pour elle. Mais elle est retournée chanter dès le lendemain. Marie-Denise Pelletier, que voici dans votre radio sur Oui.

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1: L'excellente Natacha Saint-Pierre, tu trouveras sur Oui. Et notre prochaine invitée qui va compléter notre soirée musicale, c'est France D'Amour. Petite anecdote amusante, avant de devenir l'une des voix les plus reconnaissables du Québec, France D'Amour, qui a étudié la musique au Berklee College de Boston, une école extrêmement réputée. Mais son parcours américain ne s'est pas limité aux études. Elle a également joué dans différents bars aux États-Unis avant de revenir au Québec. Et c'est finalement ici que tout a débloqué avec son premier album et l'immense succès de Vivante, une Québécoise qui est donc allée faire ses classes chez nos voisins avant de revenir conquérir les radios d'ici. J'entends ta voix, France D'Amour. Salutations, bonne fin de soirée, à demain.

0: le monde arrête de se laver. What the fuck?
1: Écoute, garde, j'ai vu ça passer, OK, sur les internets, OK?
0: Ouais.
1: Je peux le dire, c'est Salut Bonjour qui a publié cet article-là, puis je me suis dit, je peux pas craindre, OK? C'est une nouvelle tendance qui s'appelle le phéromone Maxing.
0: Maxing
1: comme maximiser.
0: Ouais, okay.
1: Et là, il y a la tendance, en fait, c'est qu'il y a des hommes qui arrêtent de se laver pour attirer les femmes avec leur phéromone naturel. Fait que des vêtements sales, pas de douche.
0: Voyons.
1: Pas de déo, OK? Et dans le but d'attirer les femmes, en fait.
0: Ça n'a pas de bon sens.
1: Il y a même des docteurs qui se penchent sur le sujet sur TikTok. Écoute. Il y en a qui disent que ça pourrait rendre les hommes plus attirants, plus galants. Écoute, moi, ça m'écœure, OK? Dans la tendance, c'est que plus l'odeur de l'homme est forte, plus qu'il serait sexuellement attirant, OK? Selon une théorie. Mais moi, la théorie, c'est comme, c'est sûr, je te dégueule dessus.
0: Ben non, là, ça se passe bon. Quand t'as le bat qui sent la truite de Saint-Alexis, là.
1: À un moment donné,
0: ce que je déteste pas, c'est, mettons une journée, la personne, le gars va passer à la tondeuse, il revient, il y a le muscle, tu sais, tu sens un peu la transpiration, mais pas le gros swing.
1: Ça sent pas l'oignon.
0: Non, c'est ça, là, juste une petite affaire de, ah oh, mon Dieu, ça a travaillé fort, ça va.
1: Oui, mais là, t'arrêtes. Va te laver après.
0: Oui, ça, je trouve ça attirant. Une petite sueur là, de j'ai cordé du bois, peut-être un 15-20 minutes, mais arrêtez de se laver.
1: Le swing qui sent.
0: Ça sent le taco, le swing.
1: Ça sent pas les tacos, ça sent les fajitas.
0: Les fajitas, ben c'est ça. C'est le cumin. Ça sent
1: le cumin avec ton poulet. On dirait que j'ai plus jamais le goût de manger des fajitas.
0: Pourtant,
1: c'est tellement bon avec la salsa et de la crème sûre.
0: C'est avec la crème sûre, hein. Lavez-vous avant que ça sente la crème sûre.
1: Toi, mettons, là, le plus longtemps que tu serais game de pas prendre ta douche.
0: Hey, si je suis dans un chalet, mettons, j'étais à Windigo avec mon ami Max, sa famille, mettons 48, 72 heures, mais là, c'est parce qu'on n'a pas d'électricité. Mais dans le quotidien ici, là, c'est une à deux douches. Une douche à chaque soir avant de me coucher la semaine. Puis la fin de semaine, j'aime ça me lever le matin avec une douche puis de reprendre la douche avant de me coucher le soir.
1: Ben, exactement. Puis,
0: la semaine, je prends pas le matin parce que je me lève à 4. Une douche par jour.
1: Mais c'est le minimum.
0: Il y a des coiffeuses qui disent faut t'extension ton lavage de cheveux. Non, pas moi.
1: Ben là, c'est chiant, check-moi à quoi de grosse que j'ai aujourd'hui.
0: On dirait que t'es allé faire des frites chez McDonald's. On les salue.
1: Mais hey, les filles qui nous écoutent vont le savoir. Hein, quand on a les cheveux semi-gras mais qu'on n'a pas le temps de les laver, parce que je m'en vais au gym de toute façon en finissant. Fait que ça donne rien que je me lave les cheveux. J'ai les cheveux aux fesses, OK? Fait que tu sais, c'est de la job à sécher. J'ai une grosse couette jusqu'aux fesses. Fait que petite couette, les cheveux, ils appellent ça un sleek back. Mais ça, c'est déjà moins pire que du phéromone Maxime.
0: Oui, absolument. On dirait que t'es dans un cadet de l'air.
1: Oui, vraiment.
0: T'as toc.
1: Oui, vraiment. Je suis autant disciplinée qu'une cadette.
0: Hey.
1: Mais, textez-nous. C'est quoi le maximum que vous avez passé sans douche? 819-519-1031. C'est anonyme. On vous mentionnera pas en onde. C'est juste pour notre plaisir personnel. Mais, je me lève, mettons, puis je m'en vais au gym. Je vais aller dans la douche avant.
0: Oui.
1: Parce que j'aime ça arriver au gym propre puis être cute. Fait que je vais mettre un peu de mascara. Puis en revenant du gym, je reprends ma douche.
0: Hey, ça me fait penser à un vieux gag de la petite vie de Timmy. Un moment donné, il a dit « Moi, sale, pas sale, une fois par mois, je prends ma douche. »
1: Ben, Yannick nous a déjà dit « Un moment donné, t'es arrivé de bord, tu mets le brun en avant puis le jaune en arrière.
0: » Lui, on va lui demander.
1: On va lui demander.
0: Il se lave aux deux mois, Yannick.
1: Ah, c'est sûr.

0: sais, Steph, moi, j'ai jamais déposé de Céline dans Tour Eiffel.
1: Ça, je le sais.
0: J'ai resté sur un buzz pendant longtemps. On dirait que l'été des Jeux Olympiques, il s'est passé de quoi de doux, il s'est passé de quoi d'extraordinaire collectivement, et ça se poursuit avec Céline qui débarque à Paris. À Paris pour sa résidence qui commence la semaine prochaine, le 12. Je me trompe pas, j'ai pas mes étiquettes, je suis en beau, je vois le vert. Et là, hier, je sais pas si t'as vu, Steph, Céline est sortie de son motel et tout le monde a chanté avec elle, puis elle
1: je
0: aussi.
1: Le sais!
0: Tu m'aimes encore. Écoutez ça, écoutez ça, écoutez ça. J'aurais vendu ma mère!
1: OK, non. Moi, je vendais... J'aurais pas vend... Voyons.
0: Ah oui, c'est un OCV. Quel jour on est?
1: Mais on est mercredi, oui.
0: Ah, lève les bras.
1: Mercredi. OK, baisse-le. Mais hey, non, ça, moi, je changerais pas ma mère pour rien au monde. Même pas pour Post Malone qui me chante une berceuse.
0: Et ballon.
1: Mais j'aurais vendu bien d'autres personnes, par exemple. Ah,
0: la traite, oui. La traite humaine pour pouvoir chanter avec Céline. Et elle sortait de son hôtel, j'aurais capoté à être là. C'est quelqu'un qui était avec son Bluetooth, puis là, elle s'est mise à chanter avec les fans.
1: Non,
0: hôtel-là, Stéphanie, sais-tu combien coûte pour Céline la suite présidentielle?
1: L'hôtel Royal Monceau, c'est ça? Hein?
0: Ouais.
1: Je sais pas, je suis pas allé voir pour vrai. Mais moi, j'ai bêté au début 2000.
0: 2000 piastres, ça, t'as monté 10 000. C'est 22 000 euros par nuit. Donc, 32 000 Canadiens que ça écoute
1: par nuit.
0: Par nuit!
1: C'est sûr que tu me niaises.
0: Hey, j'espère qu'elle a accès au petit bar.
1: Mais j'espère qu'elle a une piscine privée dans sa chambre.
0: Hey,
1: ben non.
0: 32 000 piastres par
1: pas
0: nuit.
1: Pas d'allure.
0: Toi, t'as sauvé bien de l'argent de payer un motel. Hein? Pas un hôtel, un motel.
1: Moi, écoute, je suis très, très loin de Céline Dion, OK? Quand je suis allée voir en 2024, Post Malone, OK? Je suis allée le voir dans le Maine, à Bangor, tout seul. Je suis partie en char avec ma valise. Au début, j'ai regardé là, pour magasiner pour un motel, tu sais, pour dormir là-bas. C'est quand même 7-8 heures de route à peu près. Y aller puis revenir. Fait que, tu sais, puis c'est dans le Maine, c'est que des chemins de campagne. Fait que mes parents, à 30 ans, ils avaient dit non, tu repars pas avec ton char la nuit. Je regarde les prix, c'est genre 400$ pour une chambre d'hôtel. Tu sais, c'est sûr que tu pognes des puces de lit.
0: Ah oui, des punaises de lit après tout, 400$.
1: Fait que, ben, j'ai dit de la crotte. Je me suis amené un petit matelas en mousse et j'ai dormi dans mon char.
0: T'as bien fait.
1: Puis de toute façon, là, les Walmart aux États-Unis, OK, il y en a des 24 heures. Moi, j'ai dormi dans le parking du Walmart. C'est autorisé.
0: Ben ouais, ben c'est aussi, me semble.
1: Il y avait plein de VR, puis il y avait moi dans mon Mazda CX-3. Tu vois, c'est qui a pas d'argent dans la gang. En dessous d'un lampadaire, merci. Puis le Walmart, il rouvre à 6 heures le matin.
0: Ah, ben là.
1: Il ferme à minuit.
0: Tu déjeunais pas trop loin, en
1: ben,
0: plus.
1: Ben, c'est salle de bain. Tu fais la tournée du Walmart, puis après ça, tu t'en tournes chez vous. Mais j'aurais même pas payé 400$ pour un motel en tapis qui pue, là.
0: Ben non. Je pense que c'est ça, la suite nuptiale là, au Château Frontenac, 400.
1: Ben ouais, mais au moins, t'es au Château Frontenac. T'es pas dans un motel dégueulasse dans le Maine.
0: Ah, hey, j'espère qu'on vienne pas de vous. Vous levez le cœur avec des puces de lit.

0: on se parle de tatou, les filles, vous autres, vous êtes tatouées pas mal. Hein? Brigitte,
1: ouais,
0: toi, t'as le
1: mais Brigitte
0: bras
1: est un peu que moi.
0: oui,
1: mais j'ai des plus gros bras, fait qu'on a même la même superficie de tatou.
2: Ouais, sauf que...
0: des tatous.
2: Non, mais Steph, elle a un tatou assez succulent que d'ailleurs, je savais pas ça. Là. Mais qu'est-ce qui est écrit sur un de tes tatous?
0: Sur ton bras.
1: Ah, sur mon bras, gars, je te le montre là, là. C'est écrit poussé par le vent.
0: Poussé par mon avant-bras. Ça, c'est une parole d'une chanson d'Éric Lapointe.
1: Hey, mais c'est de même que j'ai annoncé que je le prenais à la voix. Hein? Ben, j'avais déjà mon tatou avant de faire la voix.
2: Tu m'agnais.
1: Je te le jure, j'ai enlevé mon côte de cœur puis j'étais comme, tu sais, dans la vie, on est poussé par le vent. Puis il a fait, ah, oh, yes, sir! Là, je me suis en allé dans son équipe.
2: Ah, mon Dieu, c'est de toute beauté.
0: Stéphanie qui a fait la voix en 2018. Brigitte, tu nous en as déjà parlé de tes tatous.
2: J'en ai beaucoup.
0: Des tatous particuliers. Oui. Là.
2: J'ai des particuliers, j'en ai beaucoup.
0: Comment t'en as?
2: Mais, je les ai pas comptés.
1: Ça compte plus, là.
2: Ma fille me demande ça souvent. Je les compte pas. De toute façon, je veux pas trop les compter. Il y en a aussi qu'on n'a pas vu, qu'on voit pas, là. Hein. Il y en a qu'on voit pas, mais il y a...
1: T'as-tu un tatou sur le minou?
2: Mais non, pas sur le minou, là. Mais j'ai des tatous sur la colonne vertébrale. Jusqu'à mon péteux.
0: Ah oui?
2: Oui, jusqu'au péteux. Oui, jusqu'au péteux. Et c'est pour... ben écoute, c'est pour faire de la circulation. Non, c'est pour... ça, c'est des signes chinois-japonais que j'ai dans le dos, là.
1: Okay.
2: J'ai déjà compté ça, là. Tu sais, qu'à Star Academy, on avait Rich Lee, qui est un, je crois, japonais, si je me trompe pas. Mais bref, lui, il m'avait dit qu'est-ce que j'avais dans le dos. Je pensais que c'était mon nom, c'est pas ça.
1: Ah, non, c'est ça, tu m'y...
2: C'est Blizzity.
1: De quoi Blizzity?
2: Ben, c'est ça qui est écrit dans mon nom, dans mon dos. C'est parce que eux autres, l'alphabet, là, chinois, c'est pas comme nous,
1: ah,
2: là.
1: Ah, toi, tu voulais Brigitte, mais c'est Blizzity.
2: Ben, le gars, il m'avait fait choisir, le tatoueur m'avait fait choisir dans un catalogue, puis j'ai choisi pour écrire mon nom, mais ça a bien l'air que c'est pas ça.
0: C'est pas ça qui est écrit.
2: Oh, fait que dans mon dos, il y a Blizzity. Fait que si jamais vous me croisez quelque part, vous pouvez toujours m'appeler Blizzity.
0: Bois joli.
2: Et juste sur la cheville aussi, j'ai sucré parce que ça a été un pari avec Guy Jodoin, pour ceux et celles qui sont pas au courant. Fait que Guy Jodoin, il y a salé et moi j'ai sucré.
0: Right.
2: Et il a très mal vieilli, ça a l'air de sucer sur ma cheville, c'est vraiment pas beau. Et il y a plein de monde qui me demande qu'est-ce qui est écrit, c'est dégueulasse.
1: Right.
2: Et on salue Guy, ben, qui a salé.
1: À la même place que toi, sa cheville?
2: Oui, voilà.
1: Oh, ben.
2: Il avait failli perdre connaissance. Sa blonde, il tenait la main pendant qu'il se faisait tatouer.
0: Ah, oui.
2: Il a trouvé ça très difficile.
0: Ah, oui.
2: Fait que c'est dans le temps qu'évidemment, il animait sucré salé, on n'a pas fait ça pour rien. Puis,
0: le pourquoi de la chose qu'on parle de tatou,
2: oui.
0: C'est parce que là, il y a des gens bien connus. C'est quoi l'histoire exactement?
2: Il y a Eva Mendes et Ryan Gosling qui sont un couple depuis fort longtemps. Ils sont pas mariés encore, mais ils se statuent un peu comme mari et femme quand même. Et Eva Mendes s'est fait tatouer sur le poignet de Gosling.
0: OK.
2: Okay. Parce que tu peux plus tant porter le nom de ton mari, mais tu peux rajouter l'autre nom au bout. Là. Bon, en tout cas. Et tout ça fait qu'elle s'est fait tatouer ça sur le poignet. T'sais. Et là, ça m'a amené à vous dire et à vous demander... Vous autres, est-ce que vous seriez game de vous faire tatouer le nom de votre conjoint-conjointe ou le nom de vos enfants, le nom de quelqu'un, parce qu'il y a beaucoup de tatoueurs qui refusent de tatouer des noms.
1: Ah oui?
2: Ouais, parce qu'ils disent t'es sûr, ou des visages. Il y en a qui disent non, parce que après ça, il y a des gens qui reviennent, puis là, tu sais, soit qu'ils sont plus avec la personne.
0: Ouais.
2: Tu sais,
1: ils font faire un cover-up dessus.
2: Ben voilà, tu sais, fait qu'ils posent beaucoup de questions quand c'est un nom, puis à quel point c'est important d'être vraiment sûr.
0: T'as tatoué à Love Carole sur le bras, puis Carole,
2: non, c'est
0: ça. Puis là, c'est que.
2: Idéalement, faut que tu pognes Caroline après, là, si tu fais un cover-up.
1: Sur Tinder, c'est comme je recherche une Carole.
0: Ouais, c'est ça.
1: Non,
2: mais moi, j'ai un de mes anciens chums qu'on a le même tatou. OK.
1: Ah, ouais.
2: Fait que ça faisait des années, je l'avais pas vu, puis quand je l'ai vu, ça faisait 25 livres que je l'avais pas vu, hein, quand même pris un petit peu de poids. Puis là, je vois sur son avant-bras, je fais oh, tabarouette! C'est vrai, on a une ancre de bateau avec un cœur au milieu. Toutes les deux, on a le même tatou. Puis là, je me disais, mon
1: si
2: Dieu.
1: Vous l'aviez fait faire ensemble.
2: Oui.
0: C'est peut-être pas une meilleure bonne idée.
2: Moi, je me dis,
0: tu sais, comme moi, là, bon, rendu à mon âge, là, ça fait longtemps, ça fait au-dessus de 25 ans qu'on est ensemble, puis je pense qu'on va finir nos jours ensemble, je serais prêt. Je le ferais.
2: Oui?
0: Ouais, je le ferais avec mes enfants, je le ferais.
1: Ben là, puis pas avec moi puis Brigitte.
0: Ben non, là, parce que là, comme amené, ça va finir, là, on verra plus.
2: Moi, je vivrais un malaise que tu t'écrives Brigitte dans ton entrejambe.
0: Non, mais Brigitte, tu sais, puis on va finir là-dessus, mais il y en a qui ont des personnalités connues, hein, qui ont, je pense que c'est Marc Dupré, il y a du monde, une fille qui a Marc Dupré de tatouer sur le bras.
1: Ah, il y en a.
0: Dans le temps, Éric Salvaille aussi, tu sais, c'est comme, oh boy, tu le regrettes.
1: On a eu Phil Tremblay en entrevue, OK, puis il a fait une tournée en Chine, puis il y a une Chinoise là-bas gars qui a demandé qu'est-ce que je devrais me faire tatouer. Fait que là, lui, en niaisant, parce que je pensais que c'était une autre, il a dit tabarnak. Puis elle est retournée le voir en show, puis la chinoise s'est vraiment fait tatouer tabarnak. Mais il y en a plein, même Francis Le Grand Prix, il y a des

0: Vous avez peut-être vu passer de la nouvelle aujourd'hui. Un animateur de télé bien connu a été arrêté au courant là, de l'été qui vient de se terminer à Québec. C'est Pierre-Yves Laure.
1: Hey, Pierre-Yves Laure.
0: Embarqué par la police.
1: Bon, tu sais, je trouve pas qu'il a l'air d'un ange. Je trouve qu'il a l'air d'un papa tannant, tu sais.
0: Oui, je pense qu'il est un peu tannant.
2: Moi, je trouvais qu'il avait pas l'air tannant.
1: Moi, je pense que c'est un beau tannant. Et tu sais, Pierre-Yves Laure, il habite évidemment à Québec depuis vraiment longtemps. Et son arrestation s'est passée dans le Vieux-Québec vers 23 heures. Je pense qu'il a avoué qu'il était assez éméché cocktail.
0: Oui, il était cocktail. Il dit, j'étais pas sous mort, mais j'étais comme feeling cocktail.
1: Tu sais, joyeux, là. Joyeux. Il était, je suis certaine qu'il est bien, bien le fun, un petit peu en boisson. bref, il avait du fun avec ses chums de gars. Il est sorti en ville, dans le Vieux-Québec. Et il y avait beaucoup de circulation. Il s'est mis, lui, à faire la circulation des voitures, tu comprends?
0: Ouais, il faisait passer les autos dans le stationnement d'une station-service. Ouais. Il déviait. Puis même que la préposée du dépanneur a sorti comme un genre de dossard.
2: Ça, c'est drôle.
1: Non, mais tu sais, ça n'a pas aidé. Là. On s'entend-tu que la personne ne l'a pas tant aidé? Bref, les policiers sont arrivés sur place. Et ils l'ont menotté et je trouve ça quand même un peu rock, menotté pour ça, ça se peut-tu? Mais c'est qu'il a aussi insulté il a insulté la policière. Il a été accusé de désordre sur la voie publique. En fait, il n'y a pas eu d'accusation vraiment, mais il a été menotté, il a été amené là. Mais moi, je trouve que c'est quand même un peu sévère, non?
0: C'est un petit peu intense,
1: puis il a quand même reçu deux amendes, une de 150 $ et l'autre de 236 $ pour des infractions au règlement municipal. Écoute, tiens-toi tranquille, puis
0: comme tu dis, il a tout avoué là, dans l'entrevue qu'il accordait à la presse. Il dit, qu'est-ce que vous voulez, là, j'étais chaud d'aim, puis il dit, je suis pas fier de ça, merci.
1: Il dit, je suis pas une victime, mais j'ai fait une mauvaise blague, puis j'avais pas d'affaires dans la rue. T'sais, il a vraiment assumé ses temps. Je trouve ça super cool de sa part. Mais en même temps, il y a pire que ça.
0: Là, c'est pas une grosse affaire.
1: Tu sais, je veux dire, c'est ça.
0: Il y en a qui ont fait des pires affaires que ça, c'est bien certain.
1: Exactement. Mais
2: c'est parce que quand t'es une personnalité publique aussi, il faut que tu fasses attention. Ça avait été ton voisin, il n'y a jamais personne qui en aurait parlé, puis ça a été bien banal.
0: Non, c'est ça. Quand t'es une personnalité publique, il faut faire attention à ce qu'on fait puis ce qu'on dit.
1: Oui.
0: Également, vous savez que Pierre-Yves Laure aussi anime une émission à Radio-Canada qui s'adresse aux jeunes, aux adolescents.
1: Oui.
0: C'est comme une émission qui est portée sur l'éducation. Donc, il faut qu'il donne l'exemple et tout le kit.
1: Oui, ça s'appelle Moment de vérité, ça.
0: Oui, c'est ça. Puis Radio-Canada a pas voulu commenter le dossier. Je sais pas. Il va peut-être avoir un petit tape sur les doigts de Radio-Canada.
1: En plus, c'est des équipes de gens de 15 à 17 ans. C'est comme des jeunes qui commencent un peu à sortir. C'est quand même pas un super exemple.
0: Donc, en tout cas, il y a de l'arrêt de parking.
1: Oh là!

0: on se parle de swing, on se parle de douche, on se parle de hygiène corporelle. Là, là, quand j'ai lu ça, là, j'ai comme relu deux fois parce que j'étais comme pas sûr. J'ai dit bien lu là, ce que je viens de lire.
1: Hey, moi aussi, écoute, j'ai vu ça même passer sur les réseaux sociaux. Le phéromone maxing. Avez-vous entendu parler de ça?
2: Ben là, un petit peu, là, mais on dirait que j'y crois pas, là. Ça se peut pas.
1: Ben écoute, je te le dis, c'est même sur TikTok, c'est démenti par des docteurs aussi sur les réseaux sociaux en disant que bon, il n'y a pas vraiment d'effet scientifique là-dessus. Mais c'est quoi le phéromone maxing? C'est une nouvelle tendance, OK, chez surtout les jeunes hommes, de porter des vêtements sales, de pas se laver et de pas mettre de déodorant, OK? Ce qui ferait en sorte qu'il y a des phéromones qui se libèrent, puis que là, bon, les filles capoteraient, puis on aurait peut-être plus de chances du côté sexu avec la gente féminine. Mais c'est pas vrai, les gars! C'est dégueulasse! Lavez-vous! Vraiment, ça n'a pas de bon sens. Moi, ça me fait capoter. Il y a vraiment du monde, là, une tendance qui incite les ados à sauter une douche puis à sentir... les oignons.
0: Non, mais tu sais, il y a une période à l'adolescence où il faut que tu... Puis tu sais, début préadolescence aussi, les petits gars, surtout, il faut que tu leur dises d'aller se laver.
1: Ouais, ouais. Axe en spray, des fois, ça fait pas de tort.
0: C'est ça, là, faut que
2: tu... Tu sais, il faut que tu traînes dans la douche souvent, tu sais, là, eux autres, c'est pas la joie, là.
0: Je sais pas qu'est-ce qui se passe à un moment donné, là, ils sortent plus de la douche. Tu sais, il y a comme un stade.
2: On sait un peu qu'est-ce qui se passe, là, mais...
0: On s'en doute, mais on veut pas y penser.
1: On veut pas le savoir.
0: Non, mais tout ça pour dire que, écoute, moi, je peux pas croire que ça peut attirer les filles, ça, quelqu'un qui sent le swing comme ça, là.
1: Puis voulu, là, pas le gars, il sort du gym puis il s'en va dans la douche, là. Porter des vêtements sales, pas se laver puis pas mettre de déo volontairement pour espérer avoir une ganterie.
2: Voyons, ça semble que ça n'a aucun sens.
0: Dans l'article, ça fait aussi, pas d'allure. Dans l'article qui est écrit aussi qu'on incite les jeunes à boire leur pipi. Imaginez, parce que ça
1: augmente
0: les phéromones. Donc,
1: arrête, j'ai pas vu cette portion-là, Yannick.
0: Ils boivent leur pisse, tout simplement. Ça augmente les phéromones, ça n'a pas d'allure.
2: Non. Bon, là, ça va faire des cro-magnons avec ça. Qu'est-ce qui se passe?
1: Je vais avoir un gag reflex.
0: Ben, moi, je trouve ça triste. Quand t'es rendu à ce point-là pour être capable de pogner que les filles, là, c'est parce que ça va pas bien dans ta vie. Là. C'est comme...
1: Non. Essaye autre chose. Ouvre-y la porte quand tu l'amènes en date. Ouais. Mets-toi un petit parfum, amène-y des fleurs. Mais ça, c'est
2: dégueulasse. Je sais pas qui a créé ça, là, mais je veux dire, clairement, c'est pas une fille qui a pensé à ça. Là.
1: Ben, clairement pas.
2: C'est bon, là, c'est ça. Je pense que les gars, continuez à vous laver et à sentir bon. On aime ça.
0: Puis, je fais un petit parallèle avec ça. Vous autres, là, quelqu'un, mettons un collègue ou quelqu'un, tu sais, vous trouvez qu'il a une mauvaise odeur corporelle. Tu sais, ça sent la soupe, comme dit mon gars, là. Ça sent le swing un peu. Tu sais, parce que c'est désagréable. Qu'est-ce que vous faites? On y dit-tu ou on y dit pas? C'est délicat.
1: Ouais, mais c'est délicat s'il y en a un qui fait ça, du phéromone maxing, puis tu disais, tu sens le wallaby, là. Peut-être qu'il va faire, hey, non! Mais.
2: À nous autres, c'est délicat. Mais c'est déjà arrivé, nous autres, dans un band que j'avais eu très, très jeune. Là. Tu sais, quand t'es dans un band de jeunes, tu voyages tout collé dans un char. T'sais, t'as pas de van de tournée. Puis on était assez tannés, là, qu'il y a un de mes gars, Manny, qui a dit, regarde, là, faut que tu fasses quelque chose.
0: Ouais, mets-toi du déo, quelque chose.
2: Ça s'est dit, là, ouais, c'est ça.
1: Oui, mais
0: non, parce que tu peux faire ça en joke ou en, tu sais, pour que ça passe mieux. Je sais pas, là, tu achètes un déo puis tu mets un gros chou dessus. Tu dis, tiens, j'ai un cadeau pour toi.
1: Ouais,
0: mais en
1: même temps, c'est délicat.
0: Mais il faut que tu connaisses un peu la personne.
2: Ouais, c'est ça. Mais tu sais, quand tu tournes avec, on voyait bien que ses vêtements n'étaient pas clean. Le gars non plus, là. Oh, palais, là.
1: Un vrai artiste.
2: Non, lui, il sentait la nuit. Tu sais quoi sentir la nuit?
1: Non.
2: Tu sais, là, quand tu te réveilles, tu sais, l'oreiller qui a sué, puis tout ça, quand tu sens la nuit.
1: Non.
2: C'est ça, sentir la nuit.
0: Sentir la nuit, sentir la soupe.

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0: là, on se parle de poils, on se parle de barbe. Oui, on
1: de barbe.
0: Ça, ça, vous allez voir, là, c'est un sujet qui revient souvent, le poil, ici, à cette émission.
1: Mais on aime ça, en plus. On aime ça, là.
0: C'est un sujet récurrent. On va se faire une chronique de poils. Tout ça pour dire qu'aujourd'hui, c'est la journée mondiale de la barbe. Écoute, la barbe, je sais pas, depuis une couple d'années, ça revient. Donc, de plus en plus, on voit, bon, les gars, les hommes qui portent la barbe, souvent de grosses barbes bien fournies ou une petite barbe de 2-3 jours. Ou... Oh. Moi-même, j'ai arboré la barbe plus longue.
2: C'est vrai. Il arrive rosé, puis on dirait un enfant de 4 ans.
0: Mais
1: c'est vrai que ça rajeunit beaucoup de gars.
0: Ouais, mais moi, ça
1: a fait sur le cuir.
0: Moi, ça vieillit la barbe parce qu'elle est blanche. C'est ça qui arrive. Fait que là, je la rase parce que là, j'ai l'air plus jeune, pas de barbe qu'avec une barbe.
1: Moi, je trouve ça beau, une barbe. Même si c'est poivre et sel, je trouve ça super beau. Assumé, évidemment, tu sais, les gars, là. Mais j'adore. Moi, je suis pas très grosse barbe de ZZ Top, là. C'est pas ça, là. Mais j'aime la petite barbe, tu sais, de quelques jours, là, tu sais. Puis moins la moustache. Toi, t'es plus moustache, Steph.
2: Hein? Écoute, mon mari, c'est un moustachu qui se met vraiment de la cire à moustache pour la faire twister. Il y a frise.
0: Oui, comme dans le temps, là, dans Entre Chien et Loup. Oui!
1: Ouais,
0: il y avait un personnage qui avait une petite moustache.
1: Une grosse moustache tournée.
2: Il y a deux hameçons sur le bord de la bouche. Oui.
1: Mais ben, c'est beau.
0: Ça y fait bien, par exemple, à ton chum, à Simon. Je trouve que ça y fait très bien. Je le verrais pas sans sa moustache.
2: Moi non plus. Puis arrête pas de dire, à un moment donné, tu vas arriver de travailler, puis je l'aurais pu. Puis comme si tu fais ça, on signe les papiers de divorce sur le coin de la table de cuisine.
1: Hey, mais c'est de l'entretien, c'est de l'entretien. Puis d'ailleurs, on salue tous les barbiers de ce monde parce que c'est une maudite job, ça. Puis, mais je connais des gars qui c'est leur moment de détente. Oui. Aller chez le barbier, c'est comme si la serviette chaude, l'huile, la barbe, puis ils me disent que c'est un moment de relaxation incroyable.
2: Ben oui, mais faites-nous pas brailler les gars que c'est de l'entretien, la moustache à mon chum. Il la lave dans la douche avec sa barre de savon d'oeuf, puis il la cire quand on sort, tandis que les filles, on se rase les jambes, on se lave les cheveux, on se met des masques, on se met de la crème. Gna, gna, gna,
1: on se rase la lune.
2: Ouais, fait que, gars, la moustache, il n'y a pas grand-chose là-dedans. Là. Hey.
1: On va se le dire, c'est long à 6 balles, ça, là.
0: Surtout
1: quand tu fais un design incroyable, là. On se souvient qu'il y avait un design très populaire qui était le verre à martini. Très difficile à faire.
2: Ah ouais.
1: Le jeu de Jésus, ça a pris des heures.
2: Il y a déjà confié que tu vas voir une certaine Sandra qui fait des designs.
0: Ouais, c'est en plein, ça.
2: Le vendredi après-midi.
0: Ouais, c'est une joke, ça, que je la raconte.
2: Non, mais, cache la vérité.
0: Mais c'est, moi, je trouve ça d'ouvrage. Moi, j'haïs ça me raser. Fait que moi, là, dans la vie, si je pouvais me laisser la barbe longue, mais j'haïs ça. Le Martin, tu sais, là, ça me tue. Fait que, tu sais, ce que je fais, c'est que je me rase à peu près une ou deux fois par semaine.
1: OK.
0: Puis, je la laisse pousser. Puis, parce que, bon, j'ai des engagements télévisuels aussi qui font qu'il faut que je sois propre. Fait que, tu sais, je la rase une fois de temps en temps, mais je trouve ça plate, puis je trouve ça long. Fait que les filles, vous avez toute mon admiration. Côté préparation, maquillage, rasage de ce que vous voulez, c'est de l'ouvrage.
1: Tellement!
0: Et salutations au barbu. C'est lui, votre barbu, d'ailleurs. On posait la question sur notre page Facebook, sur la page de Oui Radio.
2: Oui, ben exactement. La page de Oui Mauricie et la page de Oui 99.3. Allez répondre. On a entre autres Laurie Roy, qui salue Xavier Staquet de Cognitif, qui ont fait tout notre nouveau branding, notre logo.
0: Ils ont fait notre logo.
2: C'est vrai qu'il y a une pompe et Xavier. On a Jacinthe Pépin aussi qui dit ses deux gars. Fait que pas de chicane, ses deux gars, une très belle barbe. Il y a Sonia qui salue Eric Saint-Cyr, son mari, qui a une très belle barbe aussi. Fait qu'on vous salue.
1: Oh, j'aime ça.
0: Mettre la petite pâte puis du petit chaud.
2: C'est le fun de jouer là-dedans.
0: C'est de l'entretien.
1: Mais il faut que ça sente bon, par exemple.
0: Ah ouais, non,
2: faut pas que ça sente le phéromone Maxing, la gang.
0: Faut pas que tu sois capable de sortir toutes sortes d'affaires de là.
1: Ton set de clé,
0: aïe, aïe, aïe.
1: Ton hamster. Ta gerboise. En tout cas, je peux te nommer plein de petits rongeurs.
0: Aïe, on y va avec Benson Boone. Lui, il n'en a pas de barbe, hein?
2: Il y a une moustache.
0: Il y a une moustache.
1: Non, mais il est beau.
2: Puis il y a des pantalons très serrés.
0: Ouais, très, très
1: puis il y a des
0: serrés.
1: Abdominaux aussi.
0: Ah ouais, oui. Tout à fait. C'est ce qu'on s'offre tout de suite sur Oui Radio. Plus de hits que des hits, en fait, pour terminer votre journée.

0: Brigitte Boisjoli, Yannick Deloncourt, oui. Stéphanie Veillette. Et là, si vous ne l'avez pas remarqué, là, ben, c'est parce que je ne sais pas, vous êtes en dessous d'une roche où vous ne sortez pas beaucoup. On est en campagne électorale, il y a des pancartes électorales.
1: Hey,
0: partout.
1: Boy! Hey, si j'ai remarqué, tout le monde a remarqué.
0: Ben, là,
2: ben, moi, j'ai dit en élection, mais en campagne électorale, c'est pareil. Hein?
0: Ouais, ouais, ouais,
2: les élections, la course aux élections.
0: La course aux élections, oui. Les pancartes sont bel et bien visibles, bel et bien installées. Puis vous savez, il y en a qui vandalisent les pancartes. Souvent, ben, moi, j'approuve pas ça. Il ne faut pas faire ça, c'est du vandalisme. Mais des fois, moi, je trouve ça drôle. Il y en a qui font des dessins. Puis toi, je trouve
1: des
0: ça
1: moustaches.
0: Un peu
1: des fois, ça embellit quelques
0: oui.
1: candidats.
0: Moi, je trouve ça drôle.
2: Mais des fois, ça fait l'inverse. Surtout quand c'est une fille.
0: Oui, non, c'est ça. Une fille avec une moustache est moins jolie. Mais, ouais, je parle de ça parce qu'il est arrivé quelque chose hier. Puis je trouve ça super le fun. Puis, tu sais, ça n'a pas été stagé non plus. C'est tout à fait un hasard. On n'a pas fait exprès pour que ça arrive. Puis qu'on en parle aujourd'hui. Puis que les médias en parlent dans la région. Ça s'est passé en Mauricie, dans la circonscription de Masquinongé. C'est le candidat sortant de la CAQ, Simon Allaire, mm-hmm. qui, passant sur l'autoroute 55, a vu qu'il y avait des pancartes électorales qui avaient été comme, bon, vandalisées, il était à terre, donc il avait été, bon...
1: Il y en a qui se font arracher.
0: Oui, ouais, tout à fait. Ouais. Là, il était arrêté, il avait son tournevis, il avait sa drill, donc il est sorti, puis il allait arranger sa pancarte. Il dit, bon, je vais aller arranger ça.

0: Et là, il a remarqué que les pancartes de ses adversaires aussi avaient été vandalisées. Oh. Fait qu'il dit, bon, il dit, qu'est-ce que je fais? Il dit, bon, je vais réparer les autres pancartes aussi. Fait qu'il a revissé la pancarte de son adversaire du Parti Québec solidaire. Et n'a pas pu réparer celle de la candidate du Parti québécois parce que là, c'était des clous. Donc, ça y aurait pris un marteau. Mais c'est un journaliste du Nouvelliste qui passait sur l'autoroute à ce moment-là. Puis il a dit, voyons, à ce moment-là, qu'est-ce qu'il fait là? Il est en train de réparer la pancarte du candidat de Québec solidaire. Ah! Fait que là, il est arrêté. Il dit, Simon, qu'est-ce que tu fais là? Fait que, il a dit, ben là, j'ai remarqué que là, c'était brisé. Fait que j'ai décidé de réparer ça de mes adversaires aussi. Et puis, pour la pancarte aussi du Parti québécois, il a pogné le téléphone, a pris le téléphone et a appelé la candidate Isabelle Blais pour lui dire, hey, ta pancarte sur le bord de l'autoroute, je peux pas la réparer, mais si tu peux envoyer du monde l'arranger, elle est brisée. Je trouve ça tellement le fun, tellement beau. Bravo, Simon. Alors.
1: Hey, bravo. Je trouve ça donc bien beau, mais ça. Ça existe de l'entraide, même en temps de ça, là. Oh, ouais, on s'entend-tu qu'ils sont un contre l'autre, là? Mais je trouve ça beau. Et la leçon là-dedans, c'est toujours traîner ta drille dans ton char.
0: Et là, ben, je dis à Simon, ben, traîne-toi donc un marteau aussi en même temps, tu sais. Oh,
1: ouais,
0: un marteau dans ta valise, hey, ça peut servir.
2: Une coupe de clous, là.
0: Une coupe de clous, ben, ouais. Moi, je salue ça. Je trouve que c'est ça, là, c'est comme, tu sais, pour faire une analogie sportive, là, c'est comme, c'est de l'esprit sportif. Tu sais, là, on est sur la patinoire politique. C'est une joute politique, mais, tu sais, ouais, on n'est pas obligé de s'entretuer puis de se pitcher des tomates. On peut-tu un peu quand même s'entraider de cette façon-là? Puis, ce que Simon Allaire a dit aussi, c'est que, ben, il dit, moi, ça m'enlève rien à moi, ça, là. Il dit, je pense pas qu'il y a un candidat qui va être favorisé plus qu'un autre parce que là, j'ai réparé la pancarte. Tu sais, fait que, ben, bravo.
1: Bravo.
0: Bravo.
2: C'est beau à voir.
0: C'est beau à voir.

0: L'automne s'en vient, nos programmes vont recommencer.
1: Ah oui.
0: Le cocooning, la rentrée scolaire s'est faite, rentrée radio.
1: Avec des doudous, des pantoufles,
0: ah, la couverture chauffante.
2: Mais ça, il faut que ça fasse vraiment frais.
0: Ouais, c'est ça. Mais il y a une émission qu'il ne faut pas manquer le samedi soir que j'aime beaucoup et qui est écoutée par au-dessus d'un million de téléspectateurs chaque semaine. Mm-hmm. Et c'est le fun parce que c'est de notre culture, c'est de la chanson, c'est des artistes qu'on aime, c'est la culture québécoise. Oui. C'est en direct de l'univers. Ça recommence bientôt, là, Brigitte.
1: Ça recommence le 19 septembre et c'est l'émission attendue, je crois, au Québec.
0: Ah ouais.
1: Toujours animée par France Beaudoin et aussi produite par France Beaudoin parce qu'elle est dans la production. J'adore cette femme en passant. Je la trouve extraordinaire.
2: Elle a l'air d'une vraie fine, elle.
1: C'est une vraie fine.
2: Je l'aime.
1: Elle travaille avec sa sœur. Les deux se ressemblent tellement, là. Et sa sœur, c'est elle qui est toujours avec France toute la journée de répétition pour la briefer dans son oreille et dire, OK, bon, tu as fait un compte rendu de, OK, bon, elle, cet artiste-là a fait ça, a fait ça, a fait ça, a fait ça. Mais évidemment, France étudie ses invités aussi, là, tu sais, le parcours de ses invités, mais c'est beau d'y voir ensemble, là. C'est vraiment deux sœurs qui ont, écoute, sont fines. Les deux sont extraordinaires. Et là, ils ont dévoilé plusieurs noms des prochains artistes invités. Il y a Marie-Josée Gauvin. Il y a Danny Dubé.
0: Oui.
1: Ça fait longtemps, lui, qu'on l'a pas vu.
0: Danny Dubé, ben oui, commentateur sportif, pianiste de hockey.
1: Oui, Martin McGuire, Patrick Normand, ça, j'ai rien de voir.
0: Ça va être bon.
1: Il y en a un que, d'après moi, on va savourer ce samedi, c'est Fred Pellerin.
0: Oh oui, Fred Pellerin, c'est un
1: gars. Ça va être bon. Il y a Viviane Audette aussi, qu'on voit partout, la pianiste très populaire. Julie Perrault, ça va être bon, ça.
0: Oui.
1: Ben, hâte de voir ça.
0: Ça, c'est mon crush, Julie Perrault. J'ai toujours trouvé
2: ça. Ben, tellement belle.
1: Et qui est belle. Et je suis allée faire un shooting dans son studio. De photographie. Écoute, on voit toutes ces photos qui sont affichées au mur. Elle est tellement bonne. C'est tellement beau ce qu'elle fait. Donc, elle, ça va être bien intéressant. Et Marie-Maude Denis, c'est une journaliste.
0: Ouais,
1: Radio-Canada. À Radio-Canada. Donc, c'est pas mal les artistes qui ont dévoilé. Évidemment, il va en avoir d'autres, là, mais c'est pour la 18e saison de En direct de l'univers.
0: Mais toi, Brigitte, t'es déjà allée chanter, mais t'as déjà eu ton En direct de l'univers. Tu l'as-tu déjà eu?
1: Je l'ai eu. C'était à... je me souviens plus en quelle année, là. Mais écoute, j'ai eu tout qu'un en direct. Là. Il y avait Christian-Marc Gendron, il y avait Grégory Charles, il était là, il y avait Antoine Graton, il y avait Paul Doucet, il y avait plein de gens que j'aime, que j'ai rencontrés dans mon parcours. J'ai adoré mon émission.
0: Ça, ça doit
2: c'était
0: être
2: le 14
0: chose.
2: Avril 2018, Bidou.
1: Ah, tabarouette, en 2018!
2: Non!
1: C'est pas en 2018 parce que j'avais pas Charlie encore.
2: Ah, oh, ça fait plus longtemps.
0: C'est au début, là, de l'émission, là.
1: Ça fait longtemps parce que tu vois...
2: 12 mars 2016, ça se peut-tu?
1: C'est ça, exactement.
2: C'est... Ah oui, c'est ça, je l'ai ici.
1: En 2016, fait qu'écoute, j'étais... Puis ils ont tous rassemblé ma belle gang de Star Academy qui sont arrivés à la fin. Tous les académiciens qui m'ont fait une grosse surprise. Fait que j'étais vraiment saisie de tout cet amour.
0: Ah non, ça doit être quelque chose.
2: J'ai un extrait ici, c'est tellement
0: chiant. C'est un party qu'ils font.
1: Ah oui, j'ai pas dormi, pour vrai, là... ce soir-là, parce que c'est une grosse dose d'amour. C'est comme l'adrénaline, une shot, là, tu sais.
0: En tant qu'invité aussi, ça doit être le fun, c'est parce que tu y vas souvent quand même.
1: C'est capoté, là, tu sais. En tant qu'invité, t'as vraiment des belles journées parce que, mais c'est très, très long, là. On s'entend que c'est des heures et des heures de répétition parce que c'est du live, hein. Fait que, tu sais, on répète beaucoup, beaucoup et toute la journée puis la veille aussi. Je l'ai fait 26 fois pour chanter pour des gens.
2: Hey, ouais, c'est fou!
1: 26 artistes. Fait que j'ai eu des moments extraordinaires.
0: Puis là, faut toujours que tu gardes le secret parce qu'il faut pas que tu le dises, là, que t'es là pour garder la surprise pour
1: tu peux le dire, en fait, tu peux le dire, ça commence à 19h, tu peux le dire à 19h moins 2.
0: Ouais.
1: Pour vrai, là, tu sais, parce que, fait que d'un coulisse, t'amènes ton cell puis tu dis, parce que là, l'artiste invité est caché puis elle a plus accès à son cellulaire.
0: Ah, OK.
1: Fait qu'à 19h moins 2 moins 1, tu peux le dire sur tes réseaux sociaux que t'es là, tu sais.
0: Hey, c'est le fun d'en savoir un peu plus sur les.
1: Oui! C'est pas le fun.
0: Donc, non, ça recommence le 19, donc 19 septembre prochain, donc à Radio-Canada.
2: Puis on espère te voir dans la prochaine saison.
0: Ben oui.
1: Hey, j'espère y aller, là. J'aimerais ça. Ben oui, j'y crois, j'y crois.

0: mercredi 2 septembre. Ici Robert Savard, Info Oui Radio, en manchette. Le projet de 1 milliard de dollars du groupe Probé à Grand-Mère s'invite désormais dans la campagne électorale. Une adolescente de 13 ans a été grièvement blessée lors d'une compétition équestre à Saint-Étienne-des-Grès. Mais tout d'abord, pour débuter, la suspension temporaire de la taxe d'accise fédérale sur l'essence sera prolongée pour aider les ménages canadiens et les entreprises au pays à faire face à la hausse du coût de la vie. C'est ce qu'a indiqué le ministre fédéral des Finances, François-Philippe Champagne, aujourd'hui à Ottawa. Initialement, ce répit à la pompe devait arriver à échéance à la fête du travail lundi prochain.
1: Donc, j'ai le plaisir d'annoncer aujourd'hui la suspension temporaire de la taxe d'accise fédérale sur les carburants, demeurant en vigueur jusqu'au 31 janvier 2027. Du 1er février au 31 mars 2027, la taxe sera rétablie à la moitié de son taux régulier avant d'être pleinement rétablie le 1er avril 2027.
0: Le projet de 1 milliard de dollars du groupe Probé à Grand-Mère s'invite désormais dans la campagne électorale. L'entreprise veut transformer l'ancien site de la Laurentide en pôle industriel majeur avec hôtels, spas, centres de données et jusqu'à 500 emplois. Les partis doivent maintenant dire jusqu'où ils sont prêts à aller pour soutenir un investissement québécois de cette ampleur. La CAQ connaît déjà le dossier et poursuit ses analyses. Le PLQ, dont le chef Charles Milliard ignorait le projet jusqu'il y a quelques jours, doit rencontrer les promoteurs sous peu. Le projet dépend aussi d'une puissance de 100 MW d'Hydro-Québec. Reste à voir si les partis transformeront leur intérêt en engagement clair, alors que ce développement pourrait redéfinir l'avenir économique de Grand-Mère et de la Mauricie. Une adolescente de 13 ans a été grièvement blessée lors d'une compétition équestre à Saint-Étienne-des-Grès après avoir percuté un poteau à grande vitesse. Son père affirme que son casque lui a sauvé la vie alors qu'elle a subi une commotion, une fracture du nez et des ecchymoses. Gabriel a publié un message pour rappeler que la chute peut survenir en une fraction de seconde. Son père déplore que le casque ne soit obligatoire que dans une minorité de compétitions au Québec. Gabriel prévoit déjà remonter à cheval ou participer à une compétition à la fin septembre. Le taux directeur de la Banque du Canada est maintenu à 2,25%. Selon la Banque centrale, l'inflation reste acceptable. L'économiste en chef, IA Groupe Financier, Sébastien McMahon.
2: L'économie canadienne va bien. Dans les derniers mois, derniers trimestres, on a vu que ça allait de mieux en mieux. Même la Banque du Canada explique que les entreprises canadiennes s'adaptent à l'incertitude. On voit qu'ils investissent plus, ils embauchent plus, puis paradoxalement, on exporte plus. Donc, il se passe des bonnes choses sous le capot, mais quand on regarde devant nous, là, dans les prochains mois, il y a une espèce de brouillard de guerre commerciale qui rend cet élan-là assez fragile.
0: La prochaine mise à jour du taux directeur est prévue le 28 octobre. Le Centre de services scolaires du Chemin du Roi a lancé l'année scolaire 2025-2026 vendredi dernier avec plus de 20 000 élèves en hausse au primaire et au secondaire. L'organisation poursuit la mise en œuvre du plan d'engagement vers la réussite, gère un budget serré et renforce le recrutement alors que plusieurs postes demeurent à pourvoir. Pour répondre à la croissance, 55 classes modulaires sont déjà en place et d'autres en installation. Rappelons que les cellulaires sont interdits au primaire et limités au secondaire jusqu'à 16 heures. Le CSS du Chemin du Roi continue aussi de développer la formation professionnelle, dont une nouvelle cohorte en carrelage et son programme unique en horlogerie-bijouterie. Vers 2h30 la nuit dernière, les policiers de la MRC de Masquinongé ont intercepté un véhicule circulant en grand excès de vitesse sur l'autoroute 40 en direction ouest à la hauteur du kilomètre 178 à Yamachiche. Le conducteur a été capté alors qu'il circulait à 184 km/h dans une zone où la limite est établie à 100 km/h. Le conducteur, un jeune homme âgé de 18 ans de Louisville, a reçu un constat d'infraction de 1 618 $ assorti de 18 points d'inaptitude. Son permis de conduire a été suspendu pour une période de 7 jours. La Sûreté du Québec rappelle que la vitesse est l'une des premières causes de collisions mortelles à survenir sur les routes du Québec. À l'instar des autres formations politiques, le Parti libéral du Québec a l'intention de couper dans le nombre de fonctionnaires au Québec. La Coalition Avenir Québec, le Parti conservateur du Québec et le Parti québécois ont tous annoncé leur intention de dégraisser l'État dans les derniers jours. Et le Parti libéral compte aller lui aussi en ce sens. Le chef libéral, Charles Milliard, n'a toutefois pas précisé le nombre de postes visés.
3: Il y a du rationnement à faire, oui. Jamais de l'ampleur de M. Duhaime, qui lui pense, ou essaie de nous faire croire, je ne sais même pas s'il lui le pense lui-même, qu'on ne peut pas couper 20 000 fonctionnaires au Québec et penser qu'il n'y aura aucun impact sur la prestation de services en santé et en éducation, ça frise le ridicule.
4: Vous avez proposé d'en réduire le nombre tout de même?
3: Oui.
0: Voilà qui complète l'info. 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

Ben oui, des genoux, bonne avant-dernière. Parce que oui, on se réveille et on se dit, ah mon Dieu, on a-tu réussi à passer à travers tout ça à l'aube d'un week-end de 3 jours. Bon matin, déjà 18 degrés, il y a de la mouillasse, peut-être selon vos secteurs ce matin. Voyez bien que je suis en forme. Je suis bien heureux d'être avec vous autres sur Oui Allô. On a des concours, on a vos tickets pour un rodéo, la finale canadienne le 13 septembre prochain. On parle aussi de Bernard Drinville. Bernard Drinville qui a envoyé chier Donald Trump. Fuck you! Christine Fréchette est un peu fâchée. On vous donnera des détails là-dessus. Est-ce que vous suivez les élections provinciales? C'est du gros stock à suivre quand même. 5 parties. C'est beaucoup de journées à suivre. Bilan des 7 jours dans les prochaines minutes. Et qu'est-ce qu'on a? Ben, je sais pas si vous avez vu suivre la tendance. C'est même notre question du jour sur Oui Mauricie, sur notre page Facebook. Allez voir ça. Il y a des hommes qui arrêtent de prendre leur douche pour plaire aux femmes. On dirait que c'est tout le contraire. Moi, dans ma tête, c'est pas instinctif d'arrêter de me laver le bat pour... Je suis désolé de commencer la journée de même, mais c'est très, très peu instinctif d'arrêter de me laver pour attirer l'autre personne. Donc, c'est ce que vous avez manqué hier dans fin midi. Puis nous autres, on se retape ça le matin. On a ben du fun. Et manquez pas, c'est la dernière aujourd'hui de Nathalie Simard pour la semaine avec Nathalie au travail dès 8h30. La dernière aussi de Brigitte Boisjoli. Et comme c'est jeudi, j'ai le feeling que ça va être les petits jokes à Bidou. Ça, c'est ben excitant, les petits jokes à Bidou, manquez pas ça. Et on commence ça, Chaoui, Mickey Knight des Chenaux, avec que des hits. Nevsky, les coloriés, elle faut pas chercher. Provocante de Marjo, ça s'en vient. Et là, ça, c'est des petits gars du lac, des grands gars du lac, hein, parce qu'ils ont me laissé leur place en musique. Voici les colocs et la rue principale. C'est la 5e, ça, Chaoui, la rue principale, me semble. En tout cas,

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2: Il est 6h12, vous êtes sur Oui Allô avec Nico Bellemare, Robert Bernard qui se joint avec nous sur le coup de 7h. Une avant-dernière à aller au travail. Si jamais ça vient de vous motiver, c'est mon travail de faire ça le matin. On s'en va un week-end de 3 jours. Il y a des athlètes, des canotiers qui se préparent pour la Grande Classique Internationale de canot. Bien hâte d'aller voir ça en fin de semaine. Élection provinciale, je sais pas si vous suivez ça. C'est dur à suivre avec 5 partis. Les nouvelles vont vite. Le train-train quotidien. C'est pour ça que je suis là. Éducation, efficacité de l'État, réinvestissement des infrastructures, c'est quelques-uns des thèmes là, qui ont été abordés hier par les chefs des cinq, en fait par les cinq chefs politiques. J'ai Louis Lacroix qui nous résume la 7e journée de cette campagne électorale. On peut l'entendre.
3: S'il est élu, Paul Saint-Pierre Plamondon tiendra de vastes états généraux sur l'enseignement pour remettre la culture au cœur du système d'éducation. Il veut notamment imposer une liste de lecture des grandes œuvres québécoises.
4: Est-ce que c'est de la poésie de Nelly Gant ou est-ce que c'est Tremblay? Est-ce que c'est des choses récentes comme La Petite Vie?
3: Par ailleurs, le chef péquiste reproche à Christine Fréchette de s'être accoquinée à un organisme proche du gouvernement Carney pour organiser ses rassemblements.
5: Un simple contrat pour organiser 2 assemblées publiques.
4: Follow the money. Ça sent Option Canada.
3: De son côté, la chef caquiste a promis de mettre la hache dans la fonction publique. 11 000 emplois de moins d'ici 2030. Mais elle promet de le faire proprement.
5: On ne va pas couper dans vos services, on va les améliorer.
3: Charles Milliard veut pour sa part rattraper le déficit de maintien d'actifs au Québec. En clair, il va ajouter 28 milliards au PQI, mais pas n'importe comment.
6: Avant de couper un ruban devant une nouvelle infrastructure, on va s'assurer que celle que nous avons déjà ne nous tombe pas sur la tête.
3: Chez les conservateurs, Éric Duhaime a de nouveau dû défendre les propos d'un de ses candidats qui, en 2020, appelait à euthanasier les Québécois favorables au vaccin.
7: Moi, je parle aux Québécois. Ce qu'ils interpellent, c'est pas ce que les gens ont publié il y a 6 ans ou à qui ont contribué il y a 20 ans.
3: Quant à QS, Rouba Gazal promet d'aider les jeunes à accéder à la propriété en leur prêtant la mise de fonds lors de l'achat d'une maison.
8: Jusqu'à 15 % de la valeur d'une maison neuve et 5 % de la valeur d'une maison existante.
3: Louis Lacroix, Cogeco Nouvelles, Québec.
2: À plus de nouvelles de chez nous, de la Mauricie également, de Chaoui Masqué, Mickey des Chenaux, à compter de 7h avec Robert Bernard. C'est Roxane Bruno qui s'en vient avec des petits bouts de toi. Et là, c'est Projet Orange de Héros à Zéro, une des chansons que j'aime beaucoup. Ça prend ça pour se réveiller, ça prend ça pour commencer notre jeudi. Que des hits ici sur Oui Mauricie. Bon jeudi matin.

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2: 6h21, on est très confortable en ce moment. On a un petit 18 degrés. Je vous donnerai les détails météo. Qu'est-ce qui se passe aujourd'hui dans les prochaines minutes? 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À l'aube de ce grand week-end de 3 jours, peut-être que vous irez au bar chanter la pomme à quelqu'un. Lui, il l'a fait une couple de fois d'après moi. Voici un hit, que des hits. Éric Lapointe et la bonne tendresse sur Oui Mauricie.

0: Hey, dans les prochaines minutes, c'est combien de temps entre vos douches? Hein? Est-ce que vous sautez des douches à tous les jours? Il y a une nouvelle tendance. Il y a des hommes qui arrêtent de prendre leur douche. Paraîtrait-il que ça attire la gente féminine? Moi, j'ai le feeling que c'est le contraire. Moi, je passerai pas une douche. Je vous donne des détails avec Steve. C'est ce que vous avez manqué hier dans fin midi. Jojo Mason s'en vient aussi avec As If We Want. Pourquoi? Ben, parce que c'est du New Country et on a que des hits. Merci d'être là sur Oui Morrissey.
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2: Oui Allô, et ça prend un parapluie peut-être pour commencer notre jeudi. Tous les détails météo dans les prochaines minutes. Et il y a une tendance, okay, on a vu passer ça cette semaine. J'en ai parlé hier avec Stéphanie Veillette. Elle nous a tardé avec ça. Dans Enfin Midi. D'ailleurs, c'est une émission complètement déjantée qu'on a. Votre nouvelle émission sur Oui Radio sous l'heure de lunch. 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Est-ce que vous sautez des douches? Parce qu'il y a des hommes qui sautent des douches. Ça a arrêté de se laver, ce monde-là, pour pouvoir attirer la gente féminine. Laissez-moi émettre un doute là-dessus. J'ai ça pour vous tout de suite après Ludovic Bourgeois. C'est ma tourne préférée de Ludovic Bourgeois. Si je commençais, et si je commençais ma journée avec vous autres, la Mauricie, avec que des hits, toujours du New Country. On en a du New Country, même si on est rendu, oui, Mauricie. Parce que c'est bon. Parce que c'est bon. Même un petit matin de pluie, ça se prend bien. Ça se prend bien du New Country quand il fait soleil. Ça se prend bien quand il y a une tempête de neige, quand il pleut. Voici Jojo Mason avec As If We Want sur Oui Mauricie. Bonne avant-dernière. Oui.

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2: À 6h37 minutes, on a un 18 degrés et je dois vous avouer que ce qu'on a vu passer, moi pis Steph, on en a parlé hier en fin midi, ça m'a fait des frissons, OK? Il y a une tendance, c'est même notre question du jour hier soir, il y a une tendance où est-ce qu'il y a des hommes qui arrêtent de prendre leur douche pour plaire à la gente féminine. Arrêtez de se laver pour attirer les gens, c'est de ça qu'on a parlé hier, je sais pas pour vous autres, mais moi, je saute pas une douche, puis des fois, la fin de semaine, j'en prends une le matin pour me, je sais pas, pour me restarter, j'en prends une le soir pour justement aller me coucher tout propre, et j'en saute pas une, vous autres, de quoi ça a l'air? Ben, on a parlé avec Steph hier midi.
3: Steph, le monde arrête de se laver. What the fuck?
4: Écoute, garde, j'ai vu ça passer, OK, sur les internets, OK?
3: Ouais.
4: Ben, je peux le dire, c'est Salut Bonjour qui a publié cet article-là, puis je me suis dit, je peux pas craindre, OK? C'est une nouvelle tendance qui s'appelle le phéromone Maxing.
3: Maxing
4: comme maximiser.
3: Okay.
4: Et là, il y a la tendance, en fait, c'est qu'il y a des hommes qui arrêtent de se laver pour attirer les femmes avec leurs phéromones naturels. Fait que des vêtements sales, pas de douche.
3: Voyons.
4: Pas de déo, OK? Et dans le but d'attirer les femmes, en fait.
3: Ça n'a pas de bon sens.
4: Il y a même des docteurs qui se penchent sur le sujet sur TikTok. Hein? Mais écoute, il y en a qui disent que ça pourrait rendre les hommes plus attirants, plus galants. Écoute, moi, ça m'écœure, OK? Dans la tendance, c'est que plus l'odeur de l'homme est forte, plus qu'il serait sexuellement attirant, OK? Selon une théorie. Mais moi, la théorie, c'est comme, c'est sûr, je t'as de dégueule de.
3: Ben non, là, ça se passe pas besoin. Quand t'as le bac qui sent la truite de Saint-Alexis, là.
4: Ah, non,
3: à un moment
4: non,
3: donné,
4: non,
3: là.
4: Non,
3: moi,

0: Ce que je déteste pas, c'est, mettons une journée, la personne, le gars va passer à la tondeuse, il revient, il y a le muscle, tu sais, tu sens un peu la transpiration, mais pas le
1: mais
0: gros
1: pas le swing.
0: Là.
1: Ça sent pas l'oignon.
0: Non,
1: là.
0: Non, c'est ça, là, juste une petite affaire de, ah, oh, mon Dieu, ça a travaillé fort, ça va.
1: Oui, mais là, t'arrêtes. Mais va te laver après.
0: Va te laver après, oui, oui, ça, je trouve ça attirant. Une petite sueur, là, de j'ai cordé du bois, peut-être un 15-20 minutes, mais arrêtez de se laver.
1: Le swing qui sent, là. Ah, non,
0: mon Dieu, oui, ça sent un taco, hein, le swing.
1: Ça sent pas les tacos, ça sent les fajitas.
0: Les fajitas, ben c'est ça. C'est ça. C'est le cumin. Ça sent le cumin
1: avec ton poulet. Ah, non. Mais ah, ouais. Fait, ah, là, on dirait que j'ai plus jamais le goût de manger des fajitas.
0: Ah, ben moi
1: pourtant,
0: non.
1: Pourtant, c'est
0: plus.
1: Tellement bon avec la salsa et de la crème sûre.
0: C'est avec la crème sûre, hein.
1: Ah! Mais
0: lavez-vous avant que ça sente la crème sûre.
1: Tu vois, mettons, là, ouais. Le plus longtemps que tu serais game de pas prendre ta douche.
0: Hey, si je suis dans un chalet, mettons, je suis à Windigo avec mon ami Max, sa famille, mettons 48, 72 heures, mais là, c'est parce qu'on n'a pas d'électricité. Mais dans le quotidien ici, là, c'est une à deux douches. Une douche
1: aussi.
0: À chaque soir avant de me coucher la semaine. Puis la fin de semaine, j'aime ça me lever le matin avec une douche puis de reprendre la douche avant de me coucher le soir.
1: Ben, exactement.
0: Puis, la semaine, je prends pas le matin parce que je me lève à 4. Là, c'est déjà intense, là, mais je suis déjà pas plavé. Mais une douche par jour.
1: Mais c'est le minimum.
0: Il y a des coiffeuses qui disent faut t'extension de ton lavage de cheveux. Non, pas moi.
1: Ben là,
0: pas
1: c'est chien, check-moi à quoi de grâce que j'ai aujourd'hui.
0: Ben oui, on dirait que t'es allé faire des frites chez McDonald's. On les salue.
1: Mais les filles qui nous écoutent vont le savoir. Hein, quand on a les cheveux semi-gras, mais qu'on n'a pas le temps de les laver, parce que je m'en vais au gym de toute façon en finissant. Fait que ça donne rien que je me lave les cheveux. J'ai les cheveux aux fesses, OK? Fait que tu sais, c'est de la job à sécher. J'ai une grosse couette jusqu'aux fesses. Fait que petite couette, les cheveux, ils appellent ça un sleek back. Mais ça, c'est déjà moins pire que du phéromone. Maxime.
0: Oui, absolument. On dirait que t'es dans un cadet de l'air.
1: Oui, vraiment.
0: T'as toc.
1: Oui, vraiment. Je suis autant disciplinée qu'une cadette. Hey. Mais, textez-nous. C'est quoi le maximum que vous avez passé sans douche? 819-519-1031. C'est anonyme. On vous mentionnera pas en onde. C'est juste pour notre plaisir personnel. Mais,
0: comme dirait Steph, je suis sans mots. Moi aussi, quand j'ai vu passer cette nouvelle-là, j'étais complètement hébété. Je veux vous lire là-dessus. Est-ce que vous avez pris votre douche matin? Vous en sauvez une parce que vous allez courtiser une collègue de travail aujourd'hui? À la machine à café. Fred's et le Stade vont nous rappeler des bons souvenirs du Festival Énergique. D'ailleurs, Festival Énergique, allez voir ça sur leur page et vous demande qui aimeriez-vous ça recevoir au Festival Énergique pour la 3e édition l'été prochain. Et là, c'est Rihanna, Panda Replay, que des hits. C'est tellement bon, ça va me rappeler mon secondaire. C'est parti pour notre jeudi ici sur Oui Maurice.

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2: Hey, qu'est-ce que Dame Nature nous envoie aujourd'hui? Ben, en ce moment, c'est pas mal la mouillasse, hein? Très confortable, ceci dit, comparé peut-être au début de semaine. Lundi, là, il faisait 6 degrés quand on a commencé. On a 18 en ce moment. C'est quand même assez humide, quand même assez lourd. Aujourd'hui, 22 comme maximum. Les averses devraient cesser ce matin si c'est pas déjà fait. Alternance soleil de nuages ensuite de ça. Et un risque d'orage cet après-midi. On dirait qu'on n'a pas eu de l'été pour nous annoncer à tous les jours. Max de 22, ressenti 30, ceci dit. Donc, ça sera quand même assez lourd et humide encore une fois. Et c'est, ça donne le ton pour les nuits prochaines. Ce soir, la nuit prochaine, un 16. Et demain, vendredi, on commence le week-end. Week-end de 3 jours, by the way. 22 degrés. Samedi, c'est du soleil, pas de soleil, de la pluie. Et après ça, dimanche, lundi, on va monter même des 23 degrés. C'est parfait. Et qu'est-ce qui est parfait? C'est que des hits. Avec, entre autres, ce band-là qui tire leur révérence là, en décembre prochain. Ils vont finir ça chez eux à Drummond. Je sais pas si vous avez eu la chance d'y voir passer dans le coin. Ils ont fait une couple de festivals en Mauricie. C'est Cain avec Embarque ma belle sur Oui Mauricie. Que des hits!

0: Être heureux, on est heureux. Robert Bernard se joint à nous dans les prochaines minutes. Charles Milliard qui était en Mauricie hier. On vous donnera les détails de tout cela. On a eu une entrevue aussi. Isabelle Blais qui, pour la CAQ ici, pas la CAQ, le PQ, pardon, le PQ. Désolé, madame. Dans le coin. Et j'ai que des hits avec cette chanteuse-là qui a annoncé une tournée avec son homme qui vient de la Mauricie de grand-mère. André Waters s'en vient avec Si exceptionnel sur Oui Mauricie. Restez là.
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2: Et Robert Bernard, bien évidemment. Bon matin, mon cher Robert.
3: Ben oui, bon matin, Nico.
2: Hey, la Mauricie te salue, hein? Nous autres, on est ensemble depuis 6 heures, mais là, toi, tu nous travailles de la nouvelle depuis tout à l'heure.
3: Oui.
2: Beaucoup de nouvelles ce matin pour commencer l'avant-dernière journée de la semaine. La Mauricie, j'espère que vous avez de l'énergie, même avec cette absence de soleil ce matin.
3: Oui.
2: Qu'est-ce qui se trame dans l'actualité actuellement?
3: Bon, on va revenir, évidemment, sur la campagne électorale. Nico, il y a eu la grande visite hier en Mauricie, qui est très fréquentée, soit dit en passant, par tous les candidats. Hier, c'était au tour de Christine Fréchette et Charles Milliard de venir annoncer d'autres mesures. Madame Fréchette, c'était surtout pour agrandir le centre hospitalier régional universitaire.
2: Oui.
3: Et Charles Milliard, c'était pour les infrastructures municipales. Il y a le maire de Shawinigan, Yves Lévesque, lui, qui veut démolir le silo de l'ancienne Belgo. Et ça survient près, plus d'un an après la mort de l'adolescente Victoria
2: Jacob. Il est temps que ça se tombe à terre, ça, là.
3: Oui, et la comédienne Isabelle Blais était de passage dans nos studios et l'a commenté les propos controversés du candidat du Parti québécois, François Garrier. Puis enfin, il y a des entrepreneurs de la région qui se mobilisent pour profiter du potentiel économique du projet Mauricie de Tess Canada. On parle d'éoliennes et d'usines à Shawinigan d'hydrogène vert.
2: Merci beaucoup, mon cher. On se retrouve dans les alentours de 7h27 pour ton premier bulletin.
3: Exact.
2: Et c'est de la pluie qu'on a en ce moment. Peut-être que ça s'est calmé dans vos secteurs. Aujourd'hui, qu'est-ce qu'on prévoit? Ben, un max de 22, ressenti 30 quand même. Beaucoup d'humidité. Le temps est lourd à matin.
3: Exactement. Puis on n'aime pas trop ça, l'humidité.
2: Non, c'est pas bon.
3: Dans l'équipe du matin, on
2: n'aime
3: pas ça.
2: C'est pas bon pour ton genou, tu me dis ça.
3: Non.
2: On va faire attention à tes genoux, OK? C'est comme ça que ça part ce matin, la Mauricie. Oubliez pas que c'est Nathalie Simard qui prend la relève ce matin à compter de 8h30. On a toujours une promesse, hein, que des hits pour vous. Et ça part avec ce hit de 2009 du New Country. Parce qu'on vous a pas oublié, fans de New Country, sur Oui Mauricie. L'excellent Darius Walker, ses violons joyeux, ça nous donne le goût que ce soit le Festival Western, cette chanson-là. Voici Wagon Wheel, sur Oui Mauricie. Que des hits! Merci d'être là. Bon jeudi matin.

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2: Oui, c'est Oui Allô jusqu'à 8h30 avant l'arrivée de Nathalie Simard. Le sentez-vous, le week-end de 3 jours qui s'en vient. Puis tant qu'à parler de Nathalie Simard, lundi férié, elle passe l'après-midi avec vous autres. Que des hits. J'ai vu passer du Bee Gees quand j'ai envoyé les détails de ses chansons pour son émission de lundi. Notre jeudi, ben, est ponctué de quoi? On parle de politique, pas nécessairement seulement des élections provinciales qui se passent actuellement, mais aussi de Bernard Drinville qui s'est emporté. Je ne sais pas si vous avez vu passer ça. Bernard Drinville qui a envoyé chier Donald Trump. Il y a Christine Fréchette qui demande à Bernard, Bernie, leur tire tes paroles. On l'a envoyé promener le président américain. On a dans une entrevue de Cogeco Québec, le candidat caquiste qui s'est emporté. Qui s'est un peu trop emporté au goût de Christine Fréchette. C'est Louis Lacroix qui nous rapporte tous les détails. Vous allez voir, c'est divertissant. Là. C'est tellement divertissant. Puis en même temps, ça fait du bien de l'entendre dire ça, on dirait.
3: En entrevue au FM 93, Bernard Drinville affirmait que lors des négociations avec Ottawa, le président Donald Trump avait fait des demandes qui remettaient en cause la souveraineté du Canada.
4: On n'appartient pas à Trump. On est notre propre pays avec notre propre identité et notre propre souveraineté.
3: Dans le feu de l'action, le ministre de l'Économie a laissé tomber cette phrase.
4: Dans les demandes qu'il a faites là, à la fin de la négo, il y a une vraie volonté de dire « Toi, le Canada, tu nous appartiens. T'es à moi. » Ben, fuck you aussi.
3: Appelée à commenter, Christine Fréchette a semblé surprise par les propos de son ministre.
5: Si c'est ça qui a été dit, je pense que c'est pas un niveau de langage qui est adéquat.
3: Elle lui demande de faire amende honorable.
5: Ben, je lui demande de retirer ses paroles si c'est ce qu'il a dit.
3: Louis Lacroix, Cogeco Nouvelles, Québec.
2: On sait que c'est un personnage politique, on sait que peut-être, là, mettons là, qu'on regarde ça, là, les bonnes normes, là, c'est peut-être pas la chose à faire, mais bon Dieu que c'était jouissif de l'entendre dire ça, peu importe ses allégeances politiques. Plus de New Country, bien évidemment, mais que des hits également avec celle-ci. Ce vidéoclip-là, de chanson-là, quand j'étais ticu, a été tourné à Shawinigan, sur le terrain de la Cité de l'énergie. C'est Marie-Mé, voici Cobra, que des hits. Sur Oui Mauricie.

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2: Ben oui, on est ensemble jusqu'à 8h30 avant la venue de votre collègue de travail préféré, Nathalie Simard, sur le coup de 8h30 dans votre nouvelle radio. Oui, Mauricie. Et là, je dois vous dire là, un gros merci de nous choisir. Vous êtes complètement zinzin. Les statistiques explosent depuis que vous avez choisi Oui Radio ici dans Chaoui, Masqui, Mekinac des Chenaux. C'est extraordinaire de savoir que je me réveille le matin avec autant de monde. Et ben pourquoi on nous écoute comme ça? Bien sûr qu'on a que des hits, mais on a aussi des concours pour vous autres. On couronne des finalistes toute la semaine pour des tickets pour aller voir la finale de Rodéo le 13 septembre prochain, finale canadienne. 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Je répète, 819-519-1031 pour pouvoir mettre la main sur des billets de Rodéo. Faut me texter étalon. 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Et c'est ça, textez-moi étalon tout de suite. Faites attention aussi, hein, c'est le mot étalon que je veux recevoir dans les textos. Et ce qui s'en vient la semaine prochaine, d'autres concours, d'autres cadeaux, des paires de billets pour aller voir France d'amour, des cartes cadeaux entre autres de 100$ chez Maxi Louiseville et une télévision, attention, offerte par Meubles en vrac. 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Et ce qui est à pas manquer aussi, ben, c'est le meilleur du New Country. Ça passe par cet artiste-là que j'aime tellement. C'est le nouveau visage, porte-parole d'une compagnie d'ici dans le coin, Viande des Cantons, Francis de Grandpré. Voici Bang Bang sur Oui Mauricie. Montez le son. Ça va peut-être attirer le soleil, cette toune-là. Je vous souhaite un bon matin sur Oui Mauricie.

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2: Alors, Mauricie, c'est un petit jeudi gris. Ça sera comme ça pas mal toute la journée, à moins qu'il y ait des dégagements au cours de l'après-midi. Tous les détails météo dans les prochaines minutes. On a aussi que des hits. OK, du gros stock s'en vient. Matt Lang avec Sweet On You, une de mes préférées de son dernier album. Ça s'en vient également. Traders Down aussi avec Here Without You commence dans les prochaines secondes. Et Robert Bernard s'en vient pour le premier bulletin de Oui Info Radio ce matin. Qu'est-ce qu'il y a dans l'actualité? Bien, il y a le maire de la ville de Shawinigan, le fameux silo d'Abelgo, on veut garocher ça à terre. Et il serait peut-être temps. Là. Moi, c'est ça que je me dis, surtout depuis l'année dernière, lorsque l'adolescente a perdu la vie en tombant en bas du silo. Faut mettre ça à terre, cette affaire-là, s'il vous plaît. Et on vous donne des détails aussi, parce que Charles Milliard était dans la MRC de Masquinongé hier. On l'a vu aller donner des mains, entre autres, du côté de Canadel. Son gros autobus escorté par la SQ était là. Ça s'en vient avec Robert Bernard et que des hits, comme je vous disais. Voici Here Without You sur Wimo. Ici. Bon jeudi, le week-end de 3 jours qui s'en vient, puis ça va faire du bien. Bon jeudi.

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8: C'est 7h24, c'est le 3 septembre, il est 7h24, et comment ça se passe sur nos routes? Ça circule bien, profitez-en, parce que dans les alentours de 8h, ça va être le Dawa, habituellement, quand c'est le retour des classes, et c'est les Infos Oui Radio. Bernard, le maire de Shawinigan, veut détruire la tour de l'ancienne usine de la Belgo.
9: Oui, exactement. Alors, M. Yves Lévesque, qui veut faire démolir le silo de l'ancienne Belgo, plus d'un an après la mort de l'adolescente Victoria Jacob, le rapport du coroner, on le sait, relance le dossier en dénonçant les dangers toujours présents sur ce terrain abandonné depuis 18 ans et en recommandant des garanties financières, des recours contre les administrateurs fautifs et une signalisation claire. Trois entreprises locales offrent de démolir le silo gratuitement, un chantier évalué à environ 40 000 $. Le maire juge l'inaction gouvernementale incompréhensible et réclame une intervention plus ferme pour l'ensemble des anciens sites industriels. On sait, hier, il y avait visite du chef du Parti libéral du Québec en Mauricie. Charles Milliard a annoncé qu'un gouvernement libéral consacrera 75 % du programme québécois des infrastructures au maintien d'actifs, et ce jusqu'à ce que 80 % des infrastructures publiques soient considérées dans un état satisfaisant ou mieux au sens de la loi sur les infrastructures publiques. Selon M. Milliard, à ce jour, seulement 54 % des infrastructures sous la responsabilité des organismes publics sont évalués dans un état satisfaisant ou mieux. Et enfin, des entrepreneurs de la région se mobilisent pour profiter du potentiel économique du projet Mauricie de Tess Canada. Radio-Canada rapporte que le groupe Madistat lance un portrait pour préqualifier les entreprises locales et montrer qu'elles sont prêtes à obtenir des contrats si le projet de 4 milliards de dollars se réalise. L'objectif, c'est d'éviter que les travaux soient confiés à des travailleurs venus d'ailleurs, comme cela s'est vu sur d'autres grands chantiers. En 6 jours, 300 entreprises se sont inscrites. Le portail, évidemment, permet aux citoyens de rédiger un mémoire pour le BAP, qu'ils soient pour ou contre le projet.
8: Merci beaucoup, Robert. Ce soir, on vous attend au Centre Gervais Auto pour ce match de pré-saison. On reçoit les redoutables Trigs de Victoriaville à compter de 19h. Toujours un match pré-saison, d'ailleurs. Bien hâte que la saison commence. Même chose pour les Canadiens de Montréal.
9: Ben, moi aussi, hein, c'est...
8: J'ai commandé mon chandail de Juraj, Robert.
9: Es-tu sérieux? Slavkovski?
8: Slavkovski, le numéro 20 dans mon dos toute la saison qui s'en vient.
9: Oui?
8: Je suis un nouvel homme, Robert.
9: Ben, je comprends.
8: Je connaissais rien au hockey, mais depuis décembre l'année passée, j'ai viré fou. J'ai encore viré fou, encore plus aux Jeux Olympiques. Puis que dire de la dernière saison des séries éliminatoires qu'on a connues. On va avoir un bon club cette année,
9: ben,
8: comme dirait Bonhomme au Tim Martin le matin.
9: Je te qualifierais de balance transformée et guérie.
8: Oui, monsieur. Merci beaucoup, Robert. On
9: se retrouve
8: des alentours de 7h48. C'est que des hits qui s'en viennent et c'est pas fini parce qu'on est ensemble jusqu'à 8h30. Ça s'en vient d'ailleurs et là, c'est une de mes préférées. De son dernier album, c'est un de mes préférés, c'est le du New Country, que des hits. L'excellent Matt Lang, voici Sweet on You. On a actuellement un 18 degrés, max de 22 aujourd'hui, peut-être avec la pluie et risque d'orage au cours de l'après-midi.

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2: Et un peu de showbiz ce matin, je faisais le tour de comment j'allais planifier en fin de semaine mon week-end de 3 jours. Et là, vous savez, on n'a que des hits pour vous autres. Et ça, ça veut dire qu'on se promène dans plusieurs générations, dans plusieurs décennies. On est sous le signe de la nostalgie. C'est nostalgique, on dirait. En 2026, les gens attendent des choses qui nous ont fait vivre des émotions. J'ai vu passer sur Crave la première saison, attention, de Dans une galaxie près de chez vous. Vous savez, avec tout l'équipage, mais aussi avec Mirabelle avec Falbo. C'est déjà disponible saison 1. J'imagine qu'ils vont nous mettre les 3 autres saisons back-à-back ensuite de ça. Et c'est un remaster de Harry Potter. C'est disponible depuis hier sur HBO. HBO qui est en collaboration avec Crave. Donc, surveillez ça. Je suis allé voir le matin sur Crave. C'est pas encore là. Nouvelle mouture, nouvelle histoire. J'ai ben hâte de découvrir ça. Avec le week-end de 3 jours qui s'en vient, on va le meubler ben comme faux. Max McNow, qu'on a eu la chance de voir à l'Assaut Montréal, qui s'en vient au Festival Western. Ça s'en vient avec que des hits, Down 4. Et là, c'est Phil Tremblay. Voici nous deux sur Oui Maurice. Je vous souhaite un excellent jeudi matin.
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2: C'est un peu plus gris, c'est un peu plus maussade, mais c'est pas une raison de pas être de bonne humeur ce matin en Mauricie. Pourquoi? Ben parce qu'on est à quelques heures, si jamais vous finissez aujourd'hui, avant 4 jours de congé. Sinon, on va avoir un 3 jours de congé pour cette fête du travail qui s'en vient. Je sais pas si vous vous préparez, peut-être un peu moins que les athlètes qui vont être là en fin de semaine. Classique de canot, bay out à cette nouvelle édition en fin de semaine. Et dans les

Prochaine minute, Robert Bernard s'en vient. En parlant d'un autre Bernard, Bernard Drinville a dit « fuck you esti » à Donald Trump. Et c'est pas mes mots, là. Je fais juste, c'est juste le verbatim de Bernard Drinville. Ça a pas fait l'affaire à Christine Fréchette. Robert Bernard s'en vient avec ça. Il y a Yves Lévesque aussi, maire de Shawinigan, qui veut garocher la tour des anciens terrains de la Belgo à terre, avec raison. Ça fait tellement, ça fait 18 ans que ça traîne, ce dossier-là. On aura aussi que des hits. Florida Georgia Line s'en vient. Jean Leloup, et là, c'est Kelly Clarkson. Voici Since You've Been Gone. Que des hits sur Oui Mauricie.

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11: Eh ben, presque 7h51 dans ce, beau jeudi. C'est beau dans nos cœurs parce qu'à l'extérieur, c'est plutôt gris. Inquiétez-vous pas, peut-être qu'on va voir Galarneau au cours de la journée. Comment ça se passe sur nos routes? À peine au ralenti, ça commence à ralentir tout de suite après Jean 23, direction 55 Sud. C'est les infos Oui Radio. Robert Bernard, ça a fait du bien. C'était jouissif d'entendre Bernard Drainville envoyer chier Donald Trump.
12: Des fois, il y en a qui dépassent leurs pensées et vont le verbaliser. On sait qu'un des plus forts dans ce domaine, c'est le premier ministre de l'Ontario. Mais ici, c'est Bernard Drainville qui considère que la guerre commerciale mérite de prendre beaucoup plus de place dans la campagne électorale. N'en déplaise à ses adversaires, le candidat caquiste affirme que l'heure est grave et que les tarifs de Donald Trump risquent de causer d'énormes torts à l'économie québécoise. Il était en entrevue à Cogeco Média. Il s'est permis d'envoyer promener le président américain, mais dans les minutes qui ont suivi, sa chef Christine Fréchette lui a demandé de retirer ses paroles.
13: Dans les demandes qu'il a faites là, à la fin de la négo, il y a une vraie volonté de dire « Toi, le Canada, tu nous appartiens. T'es à moi. » Ben, fuck you aussi.
11: Yes.
13: C'est ça ma réponse. On n'appartient pas à Trump. On n'appartient pas à un autre pays.
14: Je pense que c'est pas un niveau de langage qui est adéquat. Ben, je lui demande de retirer ses paroles si c'est ce qu'il a dit.
12: Et de son côté, le Parti québécois promet d'instaurer 60 minutes d'activité physique obligatoire chaque jour pour tous les élèves du primaire et du secondaire. Le chef Paul Saint-Pierre Plamondon s'engage cependant à ce que les politiciens ne s'ingèrent pas dans le processus de sélection des livres qui seront lus par tous les élèves partout au Québec.
15: Est-ce que c'est de la poésie de Nelligan ou est-ce que c'est...
0: c'est Tremblay, puis nos pièces de théâtre. Est-ce que c'est des choses récentes comme La Petite Vie, qui est de la culture populaire, mais qui pour autant nous a marqués? J'interviendrai pas dans le choix de chaque livre. Là, il y a des gens qui ont l'expertise pour ça.
12: Et de passage en Mauricie, hier, la chef de la CAQ et candidate dans Trois-Rivières, Christine Fréchette, s'est engagée à revoir à la hausse les ambitions de Québec dans la lutte à l'itinérance. Elle souhaite ajouter 1000 personnes au programme de supplément au loyer qui aide les personnes en situation d'itinérance à se sortir de la rue. Christine Fréchette a décrit l'ampleur de ce nouvel objectif.
5: Et là, on en a sorti 4 000 l'année passée de la rue grâce à nos programmes. Et cette année, on s'était donné comme objectif d'en sortir 5 000. Mais là, moi, si je suis reconduite au pouvoir en octobre prochain, on va en sortir 6 000 de la rue. Donc, 1 000 de plus que prévu. On va accompagner des personnes pour les sortir de la rue, leur trouver un toit, puis les accompagner aussi si elles ont des dépendances ou encore s'il y a des enjeux de santé mentale.
12: Et dans quelques minutes, environ 5-6 minutes, on parlera des propos controversés du candidat du PQ, François Gariépy, qui ont fait réagir la comédienne Isabelle Blais.
11: Merveilleux, merci beaucoup Robert. Sport, on n'oublie pas que les Cataractes de Shawinigan, on reçoit ce soir les Cerbères de Victoriaville. Victo qui débarque au Saint-Gervais, toujours pré-saison, on ne l'oublie pas. Et oui. Côté météo, ben c'est ça, c'est plutôt nuageux ce matin, peut-être même un risque d'orage au cours de l'après-midi, ça va-tu finir par tomber? Il me semble qu'on a promis des orages tout l'été. Et moi, j'aime ça, les orages. J'attends ça de pied ferme.
12: Mais Nico, il paraît, moi, je m'en suis pas aperçu. La nuit dernière, cette nuit-là, ouais. Il a plu énormément en Mauricie.
11: Dans mon coin, là, hier, aussi? Il ouais. Mouillait comme une vache qui pisse. Là. Ça n'avait pas de maudit bon sens. Excusez pour l'image.
12: Arrête de faire ton Bernard Drainville.
11: Ah oui, c'est ça. Max de 22, 40% de probabilité d'averse. Et ce sera humide aujourd'hui avec un ressenti de 30. Et ce soir, l'année prochaine, c'est encore quand même assez lourd, là. Chaud et humide. On est au-delà des normales de saison. On serait supposé d'un 9 degrés, on sera à 16. Et demain, vendredi, alternance soleil-nuage. Samedi, ça demeure de la pluie. Mais pour le long week-end, dimanche, lundi, non. Ce sera du soleil. On va aller chercher des 23 pour le tour, Robert.
12: Ah, oh, que ça va être
11: la
12: beau!
11: La belle vie qu'on mène. Isabelle Blais, la comédienne, et surtout oui. Celle qui se présente pour le PQ, était en entrevue sur nos ondes hier. Je réitère, hein, oubliez pas que Nathalie Simard, the one and only, Robert, oui. Se pointe le bout du nez, mais en fait, elle est même déjà arrivée. Je ne sais pas si tu l'as vu passer. Elle est rentrée pendant ton bulletin. Elle s'en vient dès 8h30 pour Nathalie au travail, sa dernière édition de la semaine. D'ailleurs, elle vous accompagne tout l'après-midi, lundi, pour cette fête du travail. On parle d'Isabelle Blais avec Isabelle Blais après Casey and the Sunshine Band et Rascal Flatts. Voici Life is a Highway sur Oui, Mauricie. 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
2: Encore sous les nuages et ça va se poursuivre comme ça tout l'avant-midi en espérant avoir quelques rayons de soleil. Et Robert, tu as eu de la visite hier. La oui. comédienne Isabelle Blais, comédienne que j'aime beaucoup, mais là, oui. elle n'était pas ici pour parler de projet de théâtre ou parler
3: non,
2: de télé.
3: Non, ben quoi
2: elle que... Elle est en campagne électorale.
3: Oui, je lui ai posé la question comment elle voit la culture, qu'est-ce qu'elle voudrait voir insuffler dans ce domaine-là qu'elle connaît bien. Alors, c'est dans l'entrevue que nous allons diffuser, ben en fait, mettre en ligne sur notre site internet ouiradio.ca. Alors, des propos controversés, cette fois, du candidat du Parti québécois, François Gariépy. On en parle déjà depuis quelques jours. La comédienne Isabelle Blais est satisfaite des excuses présentées par le candidat Charlevoix-Côte de Beaupré, après que ce dernier a qualifié les artistes de pleurnichards déconnectés de la réalité. C'était en juin dernier à Radio X. En entrevue à Oui Radio hier, Isabelle Blais, candidate du PQ dans Masquinongé, a expliqué que M. Gariépy s'est rallié à la culture en présentant ses excuses sur les réseaux sociaux également. Mais vous allez l'entendre dans l'extrait qui suit, elle émet une réserve. Écoutez bien parce que c'est pas long lorsqu'elle le fait, mais c'est là, c'est important.
4: Moi, je le connaissais pas du tout. Il a dit des choses, il s'est expliqué, il s'est excusé aussi, il a mis ça en contexte. Il s'est rallié au Parti québécois. Et c'est quoi le Parti québécois? C'est quoi l'ADN, comme je l'ai dit? C'est que le Parti québécois a la culture à cœur. Il s'est rallié à cette vision-là. Donc, moi, après ça, je me dis, moi, je suis pas nécessairement d'accord, bien sûr. Mais on va avoir la chance d'en débattre.
3: Et croyez-moi, ça va en débattre certainement au sein des troupes de Paul Saint-Pierre Plamondon.
2: Merci beaucoup, mon cher. Et on aura d'autres visites aujourd'hui, surtout de QS, de passer
3: oui.
2: dans nos studios. Simon Piot.
3: Exactement, qui se présente depuis déjà quelques années, depuis 2-3 élections qu'il est là, sinon plus. Alors, on l'aura en studio, on en parlera demain matin.
2: Extraordinaire. Je vous redonne mon code. Je suis fin de même pour gagner des billets de rodéo. On couronne un autre avant-dernier ou avant-dernière finaliste aujourd'hui pour les finales du 13 septembre prochain. Parce que le Festival Western, ça s'en vient, Robert.
3: C'est en septembre.
2: C'est en septembre. Ouais. C'est dans quelques semaines à peine. Ouais. C'est à partir de la semaine prochaine, je ne me trompe pas. Donc, ça s'en vient rapidement. Restez là. Le code s'en vient après Sam Hunt et Jeff Posey. Voici plus qu'il faut sur Weebo.

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2: Eh bien oui, et dans Oui Allô, on vous gâte toute la semaine et pour les prochaines semaines. Et pas juste dans Oui Allô, hein? Steph Veillette aussi l'après-midi a ça pour vous autres. Dans le retour avec Bidou, Yannick Denoncourt, Brigitte Boisjoli. Bidou pour les intimes, si jamais vous venez d'arriver dans l'univers de Oui Radio. Le retour est fait avec Yannick, Steph et Brigitte. Ils sont extraordinaires, ils sont drôles. Et ce soir, si je me trompe pas, c'est les petites jokes à Bidou. Grand retour des petites jokes à Bidou. Elle est tellement, mais tellement drôle. 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On fait le tirage demain. C'est la finale canadienne, dis-je bien. Donc, c'est quand même pas à négliger. C'est des billets qui sont toujours plutôt rares. Ça se poursuit notre matin. Que des hits Destin de Céline. Elle qui est à moins d'une semaine de sa première à Paris. Elle doit être sur le gros nerf. Là, c'est Turn Eye Blind, Summit Shop Life sur Oui Mauricie.

0: matin se poursuit. J'espère que vous êtes en forme pour presque quelques heures ou une journée et quelques heures avant ce long week-end. Robert Bernard s'en vient aux nouvelles. Bernard Brinville qui envoie promener Donald Trump, ça a donné des frissons à Christine Fréchette. Il l'a envoyé chier en bon français. Ça s'en vient aux nouvelles. Et Luke Combs, c'est ce qui commence l'émission de Nathalie Simard parce que Nat s'en vient pour Nathalie au travail dès 8h30. Hurricane pour vous, que des hits sur Oui Mauricie. Bonne avant-dernière de la semaine.
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16: En ce 3 septembre, 8h27, c'est notre dernier bulletin du matin ensemble, mon cher Robert. Ça circule bien, ceci dit, puis on dirait que Galarneau veut prendre sa place dans le ciel. C'est les infos Oui Radio. Robert, on regarde ce qui marque les grands titres pour aujourd'hui.
17: Eh bien, Christine Fréchette, la candidate, la chef de la CAQ, promet près de 100 millions pour agrandir et moderniser le CHAUR à Trois-Rivières et investir 100 millions supplémentaires pour prévenir l'itinérance. Propos controversés du candidat du PQ, François Gariépy, eh bien, la comédienne Isabelle Blais est satisfaite des excuses qu'il a présentées après avoir qualifié les artistes de pleurnichards déconnectés. Le maire de Shawinigan, Yves Lévesque, veut faire démolir le silo de l'ancienne Belgo plus d'un an après la mort de l'adolescente Victoria Jacob. Des entrepreneurs de la Mauricie se mobilisent pour profiter du potentiel économique du projet Mauricie de Tess Canada. Constant Awashish a été réélu grand chef de la nation Atikamekw devant Dave Petitkwe. Awashish, en poste depuis 2014, mise sur une co-gestion de la forêt avec Québec. Et enfin, un conducteur a été capté alors qu'il circulait à 184 km/h dans une zone de 100 km sur l'autoroute 40 Ouest à la hauteur de Yamashish. Il a reçu un constat d'infraction, Nico, de 1620 $ assorti de 18 points d'inaptitude et son permis de conduire a été suspendu pour une semaine, c'est-à-dire 7 jours.
16: J'espère que c'est un livreur de poulet. C'est une bonne raison d'amener quelque chose de chaud.
17: Ou que sa femme est en train d'accoucher.
16: Bordel. T'sais. Merci beaucoup, Robert. Ouais. On va te retrouver aux nouvelles à tous les heures 55 aujourd'hui.
17: Oui.
16: Et côté sport, Cataract de Shawinigan, toujours en pré-saison, on reçoit les Cerbères de Victoriaville ce soir. Donc, c'est à ne pas manquer. On ira à Victo jeudi la semaine prochaine à notre tour. Et on dirait que Galarneau essaie de se pointer là, tranquillement, pas vite. Il est timide, mais il est là. Peut-être alternant soleil de nuages aujourd'hui, un peu partout en Mauricie, dans Shawi, Masqué, Mikinike, Deschenaux. Peut-être un risque d'orage aussi au cours de l'après-midi. Je ne serais pas surpris parce qu'on prévoit aujourd'hui un max de 22. Oui. Risque d'orage également. Puis le temps est lourd quand même en ce
17: humide.
16: Moment.
17: C'est
16: humide. C'est humide. C'est pas bon pour les genoux, ça, m'a dit.
17: Non. Puis les orteils.
16: Non, c'est ça. Puis je suis en gogoune, hein, moi. Je suis en gogoune jusqu'au mois de novembre, Robert.
17: Es-tu sérieux?
16: Ben certain.
17: Voyons. Jusqu'en novembre.
16: Jusqu'en octobre, mettons.
17: T'es un phénomène.
16: Je suis un phénomène.
17: Ça,
16: Il y en a une autre que c'est un phénomène, Robert.
17: C'est qui?
16: Nathalie Simard. Elle est là, avec toute son énergie débordante, et elle s'installe pour sa dernière de la semaine avec vous autres. Robert, je te souhaite une belle journée.
17: Toi aussi.
16: La Mauricie, on se retrouve sur l'heure de lunch. Bye bye.
17: Bye.
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20: Jeudi, la Mauricie, aujourd'hui 3 septembre. J'espère que vous allez bien. C'est Nathalie derrière le micro qui sera avec vous jusqu'à midi pour vous offrir que des hits. C'est notre promesse à Oui Radio. Dans cette prochaine heure, on pourra entendre du Nate Smith, Madonna. On aura Pag, Michel Palgaro, Taylor Swift. Et pour tout de suite, on commence notre belle matinée avec nul autre que Luke Combs, Hurricane à Oui Radio. Que des hits. Bon avant-midi sur nos

0: les ondes de Oui Radio en Mauricie. Toujours un bonheur de vous accompagner. Hey les copains, là, est-ce que vous avez manqué votre émission matinale avec Nicolas Bellemare à Oui Allô? C'est tous les matins dès 6h. Est-ce que vous avez manqué ça? Ben écoutez, si vous avez manqué cette émission, ben Nico est avec moi en studio. Salut mon beau Nico. Comment ça va ce matin?
1: Ah, ça va bien, ça va bien, ça va bien.
0: Hey Nico, ça sent le long week-end là. J'espère que tu vas en profiter ce week-end là. Travailles-tu, coudon, en fin de semaine?
1: Ben, ça serait bien bête de te dire non parce que je suis au Radio Bingo samedi soir. Je vais être avec vous autres aussi samedi, dimanche soir de 18 à 21. Puis lundi de férié, moi être là. Fait que non, je vais me reposer entre ça là.
0: Ah ben oui, c'est vrai, c'est vrai. Cela dit, moi aussi, je vais travailler lundi, parce qu'il y en a plusieurs hein, qui vont être en congé, Nico. Donc, voilà, s'il y en a qui ont manqué Oui Allô ce matin, Nico, à quoi on doit s'attendre comme nouvelle importante en Mauricie?
1: Ben, c'est sûr qu'on suit encore les maudites élections provinciales. On va en parler à tous les jours et on est rendu il reste 32 jours avant d'aller passer aux urnes. On va parler également de Bernard Drinville. Je sais pas si on va en parler, mais Bernard Drinville qui a envoyé chier Donald Trump, ça fait du bien à entendre. Fait qu'on a parlé pas mal de ça.
0: Ben merci. On te retrouve demain matin dès 6h pour Oui Allô. Et nous, ben on continue avec que des hits. France Gall à venir, les deux frères Benson Boone. Et pour tout de suite, ben c'est la grande, l'extraordinaire Taylor Swift et

On voyage dans le temps dans les prochaines minutes à Oui Radio. On va remonter en 1972 avec Michel Pagliaro et l'incontournable hit J'entends frapper. Et ensuite, on fait un saut avec Madonna qui a sorti Like a Prayer en 1989. C'est pas des farces, hein? 17 ans les séparent. Mais une chose les rassemble, les copains, ce sont encore des hits à ce jour. Mais en attendant ces deux chansons, ben, je vous propose la musique de Nate Smith à Oui Radio.

toujours à We Radio avec Nathalie au travail. C'est toujours un bonheur de vous savoir à l'écoute. On continue avec un duo New Country qu'on adore. Post Malone et Blake Shelton et Pour Me a Drink à We Radio, que des hits.

Toujours à Oui Radio. Si vous n'êtes pas encore réveillé, ben moi, je vous propose de monter le son drette là. Un hit qui donne juste envie de bouger. Alors, prenez votre café, là, puis let's go. Même si le titre nous dit exactement le contraire. Voici les Scissor Sisters avec I Don't Feel Like Dancing à Oui Radio. Que des

sur Oui Radio avec Nathalie Simard qui est là jusqu'à midi pour vous accompagner, pour vous offrir que des hits, mais aussi vos infos locales. Ça mène d'ici quelques instants avec Oui Radio. Mais en attendant, deux chansons que j'adore. Il y a Jack Johnson qui s'amène Sitting, Waiting, Wishing, mais pour tout de suite, on se fait plaisir en douceur avec Daniel Bélanger et Opium à Oui Radio. Opium.

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8: Mercredi 2 septembre, ici Robert Bernard, Info Oui Radio en manchette. Des entrepreneurs de la région se mobilisent pour profiter du potentiel économique du projet Mauricie de Test Canada. Radio-Canada rapporte que le groupe Madista lance un portail pour préqualifier les entreprises locales et montrer qu'elles sont prêtes à obtenir des contrats si le projet de 4 milliards de dollars se réalise. En 6 jours, 300 entreprises se sont inscrites. Le maire de Shawinigan, Yves Lévesque, veut faire démolir le silo de l'ancienne Belgo plus d'un an après la mort de l'adolescente Victoria Jacob. Le rapport du coroner relance le dossier en dénonçant les dangers toujours présents sur ce terrain abandonné depuis 18 ans et en recommandant des garanties financières, des recours contre les administrateurs fautifs et une signalisation claire. 3 entreprises locales offrent de démolir le silo gratuitement. Christine Fréchette promet près de 100 millions de dollars pour agrandir et moderniser le centre hospitalier régional à Trois-Rivières, sécuriser les sites de la Belgo selon les recommandations du coroner et investir 100 millions de dollars supplémentaires pour prévenir l'itinérance. Voilà qui complète nos infos. 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

maintenant 10 heures en ce jeudi 3 septembre. Toujours Nathalie Simard dans vos oreilles qui vous accompagne encore pour deux belles heures jusqu'à midi pour vous offrir que des hits sur les ondes de Oui Radio. Quand on parle de hits, Boule Noire s'en vient avec Aimé d'amour, Phil Collins. Mon Dieu, Phil Collins. Je sais pas si vous l'avez vu dernièrement sur ses réseaux sociaux, mais il y a beaucoup de problèmes de santé, mais au moins sa musique est bien, bien présente. Bref, et vous savez que sa fille, Lily Collins, c'est elle qui joue Emily in Paris. Moi, quand j'ai appris ça, j'étais enchantée. J'adore cette série, Emily in Paris. Donc, pour en revenir à Phil Collins, Dance into the Light, encore un méga hit. Mais pour tout de suite, on y va avec T-Bay et Shotgun Rider à Oui Radio, que des hits.

écoutez Oui Radio, la station qui vous promet que des hits. Les colocs s'amènent d'ici quelques minutes avec Julie, Ariane Moffat et pour tout de suite, ben, Maroon 5 avec un Kendrick Lamar à Oui Radio, que des hits.

Dans cette prochaine séquence musicale sur We Radio, Okoumé, Phil Collins, tel que promis, Boule Noire, Roxane Bruno, et pour tout de suite, ben, c'est Brett Kissel, le meilleur du New Country, Make a Life, Not Living, que des hits à We Radio. 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

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Cela dit, vos infos Oui Radio s'amènent d'ici quelques minutes. Mais en attendant, c'est Robbie Johnson. Comment j'oublie à Oui Radio?

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11: Mercredi 2 septembre, ici Robert Bernard, Info Oui Radio en manchette. Des entrepreneurs de la région se mobilisent pour profiter du potentiel économique du projet Mauricie de TES Canada. Radio-Canada rapporte que le groupe Madista lance un portail pour préqualifier les entreprises locales et montrer qu'elles sont prêtes à obtenir des contrats si le projet de 4 milliards de dollars se réalise. En 6 jours, 300 entreprises se sont inscrites. Le maire de Shawinigan, Yves Lévesque, veut faire démolir le silo de l'ancienne Belgo plus d'un an après la mort de l'adolescente Victoria Jacob. Le rapport du coroner relance le dossier en dénonçant les dangers toujours présents sur ce terrain abandonné depuis 18 ans et en recommandant des garanties financières, des recours contre les administrateurs fautifs et une signalisation claire. 3 entreprises locales offrent de démolir le silo gratuitement. Christine Fréchette promet près de 100 millions de dollars pour agrandir et moderniser le centre hospitalier régional à Trois-Rivières, sécuriser les sites de la Belgo selon les recommandations du coroner et investir 100 millions de dollars supplémentaires pour prévenir l'itinérant. Voilà qui complète nos infos. 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

maintenant 11h et vous êtes toujours sur Oui Radio et c'est Nathalie Simard qui vous accompagne encore pour une belle heure pour vous offrir que des hits. C'est notre promesse ici à Oui Radio. À venir encore plein de bonne musique. Céline Dion, hein, vous l'avez vu sur les réseaux sociaux dernièrement. Elle est arrivée sur Paris et là, ben, c'est la folie. Lorsqu'elle sort de son hôtel, tout le monde capote. C'est Céline, notre Québécoise à nous. Hein, on peut-tu dire ça? Céline, c'est notre Céline à nous. Donc, on va l'entendre avec, je sais pas, un de ses big hits composé par le grand Jean-Jacques Goldman. Il y en a plusieurs qui vont converger du côté de Paris cet automne pour aller à la Défense Arena à Paris pour aller voir la belle Céline. Mon Dieu, j'aimerais tellement ça, mais mon horaire me l'empêche. Cela dit, on peut toujours l'écouter ici sur les ondes de Oui Radio. Et maintenant, on débute cette belle heure, notre dernière heure ensemble, avec celui qui sera du côté du Festival Western de Saint-Tite qui célébrera cette année sa 58e édition. Je parle du Western, du Festival Western de Saint-Tite parce que il y a plein de gens qui convergent de différents pays pour venir voir cette petite municipalité qui offre tant. Au-delà de 600 000 spectateurs, c'est quand même assez phénoménal. Alors, je parle de Matt Lang, notre cowboy à nous, que je vous offre à l'instant Water Down the Whiskey à Oui Radio que des.

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1: Vous êtes toujours à Oui Radio avec Nathalie au travail. Tel que promis, Céline s'en vient dans quelques minutes. Notre belle André Waters, tellement une femme d'affaires et une artiste exceptionnelle. Mais pour tout de suite, c'est Dua Lipa et Houdini à Oui Radio.

êtes toujours sur les ondes de Oui Radio et c'est Nathalie Simard qui vous accompagne encore pour une bonne vingtaine de minutes. C'est toujours un immense bonheur de vous savoir à l'écoute. 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Cela dit, Oui Radio, notre première, c'est que des hits et aussi de génération en génération, ça se promène. Et quand je parle de ma génération à moi, ben il y a une chanson qui s'amène d'ici quelques minutes. Ça fait déjà 39 ans qu'elle est sortie, cette chanson-là. Le temps passe, on le voit pas passer, le temps. C'est fou. Alors, je parle du méga-hit de Marie-Denise Pelletier, qui a été remasterisé et remixé par DJ Soundman. Alors, restez là pour ne pas manquer cette nouvelle version de Pour une histoire d'un soir. Ça a tellement marqué notre génération. Mais pour tout de suite, c'est Keith Urban et Brian Eyes Baby à Oui Radio, que des hits.

merci de m'avoir accompagné, d'avoir été présent cet avant-midi. Et moi, ben, je vous souhaite un magnifique long week-end. Profitez-en, ma gang de winners. C'est tellement important.

de profiter de chaque instant qui passe. Et moi, je vous redonne rendez-vous ce lundi qui s'en vient, 7 septembre. Ce sera la fête du travail. Et moi, je vais vous donner rendez-vous officiellement dès 13h pour que des hits de road trip. Mais écoutez, là, vous êtes pas prêts, là. Quand on dit que des hits, vous allez capoter. Mettez ça à votre agenda ce lundi dès 13h. Vous écoutez Oui Radio et je serai là pour vous accompagner toute l'après-midi et vous offrir, je le répète, que des hits. Bon week-end tout le monde, soyez prudents. Jamais.

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12: Mercredi 2 septembre, ici Robert Bernard, Info Oui Radio en manchette. Des entrepreneurs de la région se mobilisent pour profiter du potentiel économique du projet Mauricie de Test Canada. Radio-Canada rapporte que le groupe Madista lance un portail pour préqualifier les entreprises locales et montrer qu'elles sont prêtes à obtenir des contrats si le projet de 4 milliards de dollars se réalise. En 6 jours, 300 entreprises se sont inscrites. Le maire de Shawinigan, Yves Lévesque, veut faire démolir le silo de l'ancienne Belgo plus d'un an après la mort de l'adolescente Victoria Jacob. Le rapport du coroner relance le dossier en dénonçant les dangers toujours présents sur ce terrain abandonné depuis 18 ans et en recommandant des garanties financières, des recours contre les administrateurs fautifs et une signalisation claire. 3 entreprises locales offrent de démolir le silo gratuitement. Christine Fréchette promet près de 100 millions de dollars pour agrandir et moderniser le centre hospitalier régional à Trois-Rivières, sécuriser les sites de la Belgo selon les recommandations du coroner et investir 100 millions de dollars supplémentaires pour prévenir l'itinérant. Voilà qui complète nos infos. 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
2: En ce jeudi pluvieux, c'est enfin midi. Bonjour Stéphanie.
3: Bonjour Nicolas.
2: Ah mon Dieu, j'avais hâte.
3: Ben moi aussi, c'est mon heure préf.
2: Oui, moi aussi. C'est la petite gâterie du jour, la Mauricie, j'espère. Bon, ça y est, la petite gâterie du jour. Tout le monde... Hey, c'est parti. C'est le même que ça part.
3: C'est ça. Hey, puis plus la semaine va avancer, bon, plus qu'on est un petit peu zinzin.
2: Tabarouette. Oh, enfin, un week-end de trois jours, hein? Je tiens à vous le rappeler, tout le monde.
3: Moi, là, je serais déjà à me pointer ici le lundi. Là, vous me connaissez. Là. Ben, hey, ça m'est déjà arrivé.
2: Faut que je me pointe, moi, lundi. Je te conseille pas.
3: Non, au moins, t'aurais dû me dire de venir. Je serais venu avec toi.
2: Tu penses? Tu veux-tu le faire à ton tour?
3: Ben là, si tu m'invites, oui.
2: OK, ben vers 8h.
3: OK, c'est bon.
2: Bon. Extraordinaire. Bon, mais c'est canné. Bon lunch, tout le monde. C'est enfin midi. Tu nous arrives avec quoi, nous autres, là, sur l'heure de lunch, là, Steph?
3: Ben, écoute, je vais peut-être vous enlever l'envie de manger du poulet. Tu sais, les petits poulets là, qu'on achète à 10$ là, déjà cuits. Là.
2: Hey, ça, là.
3: C'est ma passion.
2: Moi aussi, je mangerai ça matin, midi, soir. Laissez-moi pas dans le noir avec un petit poulet.
3: Ah non, écoute, il revient avec la carcasse, c'est tout.
2: Oui.
3: Mais va falloir vérifier nos petits poulets.
2: Quoi?
3: Ben, je te le dis pas tout de suite.
2: Mon Dieu, imagine, c'est ça que le monde mangeait.
3: Mangez-le avant que je vous en retarde.
2: Et moi, on va aller dans Nostalgie dans quelques instants,
3: ouais.
2: Stéphanie. Ouais, il y a des affaires à la TV qui reviennent. Il y a des spin-offs d'affaires qui reviennent aussi. Je capote juste côté télé cette semaine. Ouais. Et je capote avec.
3: Ramdam?
2: Hey, j'en ai écouté des Ramdam à l'âge adulte, puis finalement, c'était.
3: C'est plat.
2: C'est pas si bon.
3: Non.
2: Vraiment pas.
3: Le jeu d'acteur est incroyable.
2: Et ballon. Contrairement à ça, en tout cas, on passe ça. Steph, t'es-tu prête?
3: Oui.
2: The Way Fastball.
3: Oh,
2: hey,
3: no
2: oui.
3: Way.
2: Bon dîner, tout le monde, sur Oui, Mauricie.

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3: Bon midi tout le monde, c'est enfin midi. On est content d'être là, hein?
4: Ben, on est toujours content d'être là.
3: Ce serait bien bête
4: ça
3: de pas être content.
4: Coupe la journée en deux, on est ensemble, on a de la bonne musique.
3: Oui.
4: On parle un peu de niaiserie aussi, une fois de temps en temps. Fait que c'est bien, le fun.
3: Steph? Je sais pas ce que t'as prévu. La Mauricie, je sais pas ce que vous avez prévu pour les trois prochains jours. Pour la fête, pour le week-end du travail qui s'en vient. On va passer ça devant la TV. Un bon bout, j'imagine. Pourquoi? On s'en va dans la nostalgie. Es-tu abonné Crave, toi?
4: Non.
3: Ah, mon Dieu. Moi, je suis avec Belle, fait que j'ai Crave gratis.
4: Ah, oh, ben.
3: Dans une galaxie près de chez vous, saison 1 est de retour sur Crave avec Falbo Mirabella. C'est ça là qui se passe là.
4: Non!
3: On va pouvoir se taper tous les épisodes.
4: Avec Brad.
3: Avec Brad.
4: Bob avec cheveux.
3: Oui, dans le temps Serge puis Petrolia t'es pas là première saison.
4: C'est vrai.
3: Falbo puis Mirabella.
4: Ok, hey, ça fait longtemps là.
3: Oui.
4: C'est vrai, première saison. Première saison. Années 90.
3: Ouais. C'est, des années 90, fin 90 à Canal Famille.
4: Oui, c'est ça.
3: Eh mon Dieu.
4: C'était même pas VRAC TV encore.
3: Non. Puis une autre affaire depuis hier. Harry Potter est sur HBO.
4: Non, non, non.
3: Pas
4: ça,
3: les
4: là.
3: Films, la série Harry Potter.
4: La nouvelle série.
3: La nouvelle série, là, avec les nouveaux acteurs, avec Rogue qui a la peau noire, ça fait polémique, mais ça a l'air qu'il est vraiment, vraiment, vraiment très bon.
4: Et ça va faire un renouveau, tu sais, pour les jeunes qui ont moins accroché sur notre Harry Potter.
3: Oui, c'est ça.
4: Que ça va donner une vague, là, puis, comme passe-partout.
3: Le nouveau Harry Potter, il y ressemble. Là. T'as-tu vu des images?
4: Non.
3: La petite face ronde, les mêmes lunettes, ça n'a pas de maudit bon sens. Oui.
4: Oh my God. Fait,
3: c'est sorti, c'est sur HBO. J'ai jasé avec Google Play. Ben, en fait, j'ai juste essayé de télécharger l'application. Ouais. Ça n'a pas marché. Ils sont pas propriétaires, mais sont affiliés à Crave. Je suis allé voir sur Crave, c'est pas encore là. Ça va s'en venir. Si jamais vous avez un VPN, par exemple, vous pouvez vous connecter ailleurs dans le monde pour vous télécharger HBO.
4: Oui.
3: Si vous êtes des craqués d'Harry Potter, comme moi,
4: vous
3: allez être capable. Et là, ça s'en vient. Parlant d'Harry Potter, la belle saison, à faire des fondus, à le faire livrer de la pizza et faire des marathons Harry Potter.
4: Dans des doudous.
3: Oh.
4: Puis là, tu t'endors parce que c'est gris puis il pleut, tu te réveilles, ça fait 45 minutes, tu recules le film.
3: Ah mon Dieu.
4: Tu réécoutes 20 minutes, tu t'endors, c'est malade.
3: Ah, c'est malade, tu dis. Puis pour pas que vous pogniez un petit coup de barre cet après-midi, toi, tu vas être là, Steph, tout l'après-midi.
4: Eh oui, puis là, justement, j'ai hâte plus à l'automne parce que j'étais à la veille d'être choumée.
3: Ah oui,
4: là,
3: tu vas être choumée. On s'en va à la musique.
4: Les allergies, c'est ça.
3: Que des hits. Je sais pas si vous l'avez entendu à choumée, elle, c'est terrible.
4: Attends, je vais te faire un exemple. Waouh!
3: Ouais, c'est ça. C'était l'enfer. Faites des plaintes ici à station quelque chose. C'est plus de hit Benson Boone, Mr. Electric Blue.
4: Oh, ça c'est
3: enfin,
4: bon.
3: Ben oui. 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
3: Enfin midi, c'est votre show le plus déjanté avec Steph qui est sur, pas les activants, mais les réactines.
4: Ben, tout ce que tu voudras pour vrai.
3: Pauvre,
4: là.
3: Ma pauvre.
4: J'ai même des sprays à me mettre dans le nez, puis ça marche pas. Parce que je vais recevoir un vaccin désensibilisant, là.
3: Oui, t'es allergique à tout, même à l'air. Hein?
4: Pratiquement. Aux non. acariens, aux graminées, aux chiens, aux chats. Tout.
3: OK.
4: Fait que j'ai pas fini mes crêpes, comme on dit.
3: Ah ouais?
4: Mais...
3: qui ça qui dit ça? Tu dis on. On dit ça, là. J'ai pas fini
4: Shawinigan.
3: Mes crêpes.
4: Shawinigan. J'ai appris... Hey,
3: moi, je suis from...
4: Je le sais.
3: Born and raised Shawinigan, Saint-Marc, quartier Christ-Roi. Je n'ai jamais dit on n'a pas fini nos crêpes.
4: Ben, écoute, t'as pas fini tes crêpes. T'as jamais entendu ça?
3: Non.
4: Moi, j'ai appris ça quand je travaillais à Saint-Georges-de-Champlain.
3: Ah, oh, Saint-Georges, c'est une autre affaire
4: ben,
3: que
4: Shawinigan. Ben, c'est ça. J'étais comme... Ah, de quoi? Puis là, je comprenais pas. Puis là, eux autres là-bas, ils connaissent ça.
3: Je suis venu au monde avant fusion, ma petite fille.
4: Ah, ben là, c'est ça. Mais Saint-Georges, moi, ils m'ont appris ça. T'as pas fini tes crêpes. Fait que j'ai pas fini mes crêpes avec mes allergies. Mais, puis, parlant, là, le week-end s'en vient.
3: Ouais.
4: À Saint-Georges, je sais pas si c'est même partout à Chaoui, là, mais ils disent un bon fin de semaine.
3: Ben oui, c'est un bon fin de semaine.
4: Ben non!
3: Un frite. Une beigne. Ah ouais,
4: non, mais une beigne, oui.
3: Non, c'est un beigne, là, mais une beigne.
4: Non, non, mais moi, une beigne, je sais ce que je dis, mettons.
3: Ben oui, absolument.
4: Yeah.
3: Steph, tu nous parles de petits poulets chauds, de rôtisserie qu'on vend à l'épicerie Costco,
4: oui.
3: IGA, machin, là.
4: Oui, exactement.
3: Dans les prochaines minutes,
4: oui.
3: On va voir ça et que des hits avec, entre autres, je pense que ça aurait été une bonne toune de mariage, ça. Tu l'as pas mise?
4: C'est quoi?
3: Perfect Dead Sharon, ça s'en vient.
4: Ah oui, mais là, tout le monde met ça. Je voulais sortir de l'ordinaire
3: Et là, c'est Laurence Saint-Martin, la fille.

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3: On vient de dépenser la demi sur Oui Mauricie à Enfin midi avec Stéphanie Veillette. Qu'est-ce que, je vois pas, André, qu'est-ce que t'as dans ton lunch à midi? Ça sent bon, par exemple.
4: C'est, écoute, tu le vois pas, là, parce qu'il y a le téléphone qui nous cache,
3: c'est ça.
4: Là, mais c'est du bouillon de poulet maison que mon chum a fait.
3: C'est tout?
4: Avec justement un petit poulet de rôtisserie.
3: Ah, tu nous parles de ça dans les prochaines minutes,
4: et
3: là.
4: Et un grilled cheese.
3: Ah, il y a un grilled cheese. C'est-tu bon, ça?
4: Ça fait longtemps que j'avais pas mangé ça.
3: C'est la soup season, hein, qui commence.
4: Oh oui.
3: Faut faire attention avec nos petits poulets qu'on achète déjà pré-cuits. J'espère que vous avez pas ça comme toi, là. À midi, vous allez pogner quelque chose dans les prochaines après. Que des hits, Charlotte Cardin.
4: Ah,
3: moi,
4: oui,
3: là, je l'aime tellement. Tant pis pour elle. C'est tellement bon.
4: Mais elle avait des problèmes avec ses cordes vocales. Je devrais lui donner 2-3 gorgées de mon bouillon de poulet.
3: Hey, elle serait-tu contente?
4: Non. Oh, oui.
3: C'est Ed Sheeran qui poursuit cette prochaine demi-heure. Voici Perfect, comme toi.
4: Mais comme toi.
3: Oh, get a room!

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2: C'est enfin midi. Oh oui, on a la moitié de la journée de passeux.
3: Hey, toi, t'es congestionné, hein?
2: L'enfer.
3: Ah oui, ma pauvre.
2: L'enfer.
3: C'est pour ça que t'as une petite soupe à midi et là-dedans, il y a du poulet.
2: Avec la température.
3: Ah ouais, avec la température. Faut faire attention aux poulets d'épicerie, là, les épiceries là, qui vendent des poulets rôtis.
2: Oui, oui. Pourquoi? Écoute, là, la gang, j'espère que vous avez dîné, que vous n'avez pas le cœur sensible.
3: Ouais.
2: Je vous fais un avertissement, OK?
3: Oui.
2: Hier, moi et mon chum, on s'en va à l'épicerie. Puis ça me je sais pas là s'il y a du monde qui va me comprendre, mais ça me tente. T'es pas de te débarquer à l'épicerie.
3: Quand t'es fatigué, tu sais pas quoi manger, premier stop, moi sur le bord de la porte, tac, un poulet. Merci,
2: un
3: bonsoir.
2: Poulet. Mais là, ça me tentait pas de débarquer à l'épicerie. Fait que là, mon chum me dit, ah, je vais y aller. Fait que je l'attends dans le char. Et qu'est-ce qu'on fait dans le char? Moi, je cante mon bain, je me couche, puis je scroll sur mon téléphone.
3: OK.
2: Et là, pendant que mon chum vient de me dire, je vais aller chercher un petit poulet,
3: ouais.
2: Je vois passer une madame de Sorel qui a publié sur Facebook un poulet qu'elle a acheté dans une épicerie. Puis tu sais, tu vois pas vraiment dedans, parce qu'il y a comme un carton qui recouvre l'emballage.
3: Oui.
2: À l'ouvert, il était rempli de mouches mortes.
3: Hein? Des mouches mortes, comme des comptoirs routiers avec les beignes l'été.
2: Genre, non mais des mouches amardes, là, vertes, hein? Là, mortes dans le petit poulet. J'étais comme, non. J'envoie ça à mon chum pendant que lui, il est dans l'épicerie.
3: Il s'achète un poulet.
2: Puis il est parti chercher un poulet. Puis il l'a vu en revenant, puis il était comme, ah! En arrivant à la maison, il a ouvert le poulet, il en mangeait, tu sais, des morceaux. Puis il était comme, il est bien bon. Moi, j'étais comme... Mais ça me tente pas. Le bouillon de poulet est super bon. Le poulet était bon au goût. Mais tu sais, le mental, ce que ça peut faire...
3: C'est pas inspirant.
2: Fait que vérifiez vos petits poulets.
3: Ah, mon Dieu.
2: Ça m'a écœuré, comme ils disent en Beauce.
3: Hey, vérifiez ça. Les petits poulets, là, en retour, là, c'est jeudi. Pas de cassage de tête avec l'épicerie, mais watch votre poulet.
2: Poulet mouche, là, non, merci.
3: Poulet mouche. Hey, que des hits avec cette chanson-là. Tu sais, c'est quoi mon band préféré, toi?
2: Green Day.
3: Et voilà, voici Time of Your Life.
2: Oh, non! Ah.

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2: Hey, c'est déjà la fin pour notre jeudi, Stéphanie.
3: Ça va trop vite.
2: Ça va trop vite.
3: Ça a pas de bon sens. On a tellement eu de fun parce que même quand le micro est fermé entre les tours, on va se le dire. Le mauve patate nous arrête pas. Mon fond de soupe est frette. Je vais le remettre dans le micro.
2: Hey, moi, je te le boirais chaud, frette comme tu veux, ce fond
3: de soupe. C'est vrai, t'es encore sur le shake liquide, toi.
2: C'est assez dégueulasse.
3: Ça achève.
2: Ouais, je te passe la poque, ma chum, tout l'après-midi.
3: Yes.
2: Tu vas être dans le retour aussi avec Yannick et Bidou.
3: Yes.
2: C'est pas joli. C'est Joe Bidou à soir.
3: C'est les petites Joe Cabidou. Ouais, c'est de retour. Fait que manquez pas ça. Puis cet après-midi, je fais encore un ou une finaliste pour remporter votre carte cadeau chez Maxi à Louisville de valeur de 100$. Vous allez pouvoir vous acheter 10 petits poulets de rôtisserie avec
2: mon
3: ça.
2: Mon Dieu, la vraie vie de château. Steph, on se laisse avec que des hits. J'ai du Taylor Swift qui s'en vient. Mais là, on se laisse officiellement avec celle-là. Je sais que t'as capoté quand c'est arrivé sur Oui Radio dans la nouvelle programmation. Kiss, I was made for loving you, baby.
3: Et puis on n'oublie pas que Gene Simmons, celui qui a la grosse langue, s'en vient à Shawi début décembre.
2: Oh oui, juste pour vous, mesdames.
3: Et pour moi.
2: Oui, c'est ça. Au revoir.
3: Bye.

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Amour ici. J'espère que vous avez passé une belle heure de lunch, un avant-midi qui a bien été aussi. On embarque pour l'après-midi en ce jeudi 3 septembre. C'est l'avant-dernière de la semaine, avant un long week-end pour la fête du travail. Fait qu'on va en profiter au max cet après-midi. Malgré la petite grisaille qu'on a, les petits nuages, on va en profiter parce que, regarde, on a toujours que des hits pour vous autres. Fait que beau temps, mauvais temps, on n'a pas à s'en faire pour votre playlist, parce que je m'en occupe, OK? Au courant de la prochaine demi-heure, il va en avoir du stock. Madonna sera là, Robbie Johnson, du New Country aussi avec James Barker Band, Jonathan Pinchot, et on retourne dans 3 minutes. Pile dans l'année 2000 avec Britney Spears et Oops, I Did It Again. Et juste avant ça, on va partir avec que des hits, bien évidemment. Ed Sheeran et Lego House sur Oui Mauricie et au OuiRadio.ca. Bon jeudi!

Kina qui est des genoux, vous le savez, on a que des hits pour vous autres sur Oui Mauricie. Et il y a de ça 3 minutes, je vous ai promise cette chanson-là. Et j'avais bien hâte de vous l'offrir parce qu'on retourne pile poil dans l'année 2000 avec Britney Spears. Oups, I did it again sur Oui 92.9 et Oui Radio.ca.

dernière journée de la semaine. On est le jeudi 3 septembre aujourd'hui. Et qui dit jeudi, dit jour de paye. Et souvent, c'est là qu'on va aller faire nos commissions. Aller à la pharmacie chercher nos médicaments, si on en prend. Aller faire un petit tour à l'épicerie aussi. Hein, ça arrive souvent le jeudi. Et parlant d'épicerie, je vous rappelle que demain, je vous fais tirer une carte cadeau de 100$ chez Maxi à Louisville. Et pour justement gagner cette carte cadeau-là, ben faut être finaliste. Et pour être finaliste, ben faut me texter des codes et on a un finaliste par jour depuis lundi, OK? Fait que soyez là parce que dans 9 minutes, je vous donne le code à me texter pour qui sait peut-être être le finaliste du jour. On s'en reparle. Le temps de s'offrir, entre autres, du New Country du Québec. Je l'aime bien, ce chanteur-là. Robbie Johnson s'en vient. Et juste avant ça, ben on vous a pas oublié, fans de New Country. Que des hits pour vous autres. C'est le James Barker Band, You Didn't Hear It From Me, sur Oui Mauricie et Oui Radio.

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Et pour justement vous tailler une place, ben, faut me texter le code que je vous mentionne depuis le début de la semaine avec votre nom et votre courriel. Et là, j'en ai un code pour vous autres, OK? Super simple. Textez-moi ce que vous avez mangé pour déjeuner aujourd'hui. Ça me donne des idées de recettes à part de ça. Donc, textez-moi ce que vous avez déjeuné ce matin. Votre nom, 819-519-1031. Puis moi, ça va me donner des idées pour la semaine prochaine, pour la semaine qui va recommencer, mais on s'en va sur une semaine de 4 jours la semaine prochaine. Ça sera pas si pire, donc j'attends vos réponses. 819-519-1031, mais vous pouvez aussi le faire sur le Messenger de la page de Oui Mauricie. Fait que un petit message vocal aussi, ça me dérange pas pantoute de vous entendre, mais textez-moi ce que vous avez mangé pour déjeuner aujourd'hui avec votre nom. Et d'ici là, ben moi, je vous offre que des hits parce que Mia Martina s'en vient avec Burning. Et juste avant ça, ben c'est une collaboration que j'adore. C'est devenu un hit en un claquement de doigts. Sabrina Carpenter et Madonna avec Bring Your Love sur Oui Mauricie.

Que des hits qu'on vous accompagne dans Steph au travail. On est le jeudi 3 septembre. Ça va vite, hein? On s'en va tranquillement, pas vite, vers l'automne. Et je vais vous donner une bonne raison d'avoir hâte à l'automne. C'est que le 23 octobre prochain, notre beau Matt Lang va sortir son nouvel album Ain't That Bad. Et j'ai vraiment hâte d'entendre ça parce qu'on le sait, dès que Matt Lang touche à une chanson, c'est sûr que c'est bon. Et le lancement se fait justement du côté du MTL. TELUS le 23 octobre prochain à 20h. Il reste des billets si jamais ça vous tente d'aller faire votre tour. C'est une salle que c'est debout. Hein? Enfin, il faut prendre ça en considération. Mais MTELUS, 23 octobre prochain à 20h pour le lancement de Ain't That Bad de Matt Lang. Manquez pas ça. Puis si jamais vous n'allez pas au lancement à Montréal, ben au moins à partir de minuit, vous allez pouvoir écouter son nouvel album. Justement, ben c'est Matt Lang qui poursuit notre blitz d'une heure de hits sans pub avec 100 Beers sur Wii Maurice.

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1: Tranquillement, pas vite, le week-end s'en vient. Hein? C'est l'avant-dernière journée de la semaine. On s'en va pour la plupart pour un long week-end de 3 jours. Et j'ai une suggestion de choses à faire pour vous autres, pour toute la famille en fin de semaine. Ok. Surtout ceux qui aiment un peu l'adrénaline, qui aiment la musique, les feux d'artifice, passer du bon temps. Ben, j'ai une suggestion pour vous autres. On s'en reparle entre 14h05 et 14h10. Et d'ici là, ben j'ai toujours que des hits pour vous autres parce qu'un de mes de jeunesse s'en vient. Simple Plan avec When I'm Gone et tout de suite, ben c'est aussi que des hits. Chris Stapleton et Mumford & Son here sur Oui Mauricie et au OuiRadio.ca.

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14: Jeudi 3 septembre, ici Robert Savard, Info Oui Radio, en manchette. Le maire de Shawinigan, Yves Lévesque, veut faire démolir le silo de l'ancienne Belgo plus d'un an après la mort de l'adolescente Victoria Jacob. Le rapport du coroner relance le dossier en dénonçant les dangers toujours présents sur ce terrain abandonné depuis 18 ans et en recommandant des garanties financières, des recours contre les administrateurs fautifs et une signalisation claire. Trois entreprises locales offrent de démolir le silo gratuitement, un chantier évalué à environ 40 000 $. Les entrepreneurs de la Mauricie se mobilisent pour profiter du potentiel économique du projet Mauricie de TES Canada. Radio-Canada rapporte que le groupe Madista lance un portail pour préqualifier les entreprises locales et montrer qu'elles sont prêtes à obtenir des contrats si le projet de 4 milliards de dollars se réalise. L'objectif, éviter que les travaux soient confiés à des travailleurs venus d'ailleurs, comme cela s'est vu sur d'autres grands chantiers. La MRC de Mackinac autorise un règlement d'emprunt de 6,4 millions de dollars pour agrandir ses bureaux, un projet appuyé par tous les maires après des hésitations. La subvention provinciale couvrira 4,3 millions et le contrat de 4,9 millions de dollars est attribué au groupe Gagné Construction. L'agrandissement implique la démolition d'un bâtiment voisin motivé par le manque d'espace, des enjeux de sécurité et l'accès pour des personnes à mobilité réduite. Voilà qui complète l'info. 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

minutes qu'on vous offre sur votre nouvelle radio, Oui, Mauricie. Je m'appelle Steph Veillette, je vous accompagne jusqu'à 16h dans Steph au travail. Et dès 16h, ben, c'est déjà la dernière édition pour cette semaine de Bye Patron avec Brigitte Boisjoli, parce que le vendredi, Brigitte est pas là, elle est occupée comme 10. Fait que profitez-en dès 16h en fin d'après-midi pour la dernière de la semaine avec Brigitte Boisjoli. Et si vous vous ennuyez des petites jokes à Bidou, ben je pense qu'elle nous en a préparé une coupe pour la fin de la journée, donc soyez là. Hey, j'ai une activité de choses à faire pour vous autres en fin de semaine. Je vous invite du côté de Saint-Barnabé-de-Nord pour le 4x4. Hein, c'est des compétitions, ça va être bien, bien fun. Et le samedi, dès 19h30, le site est gratuit. Il va y avoir un DJ sur place. À 20h30, j'embarque sur scène avec mes musiciens pour vous faire que des tunes que vous connaissez, du rock, des tunes pour vous faire danser, pour vous faire chanter. Et dès 22h, ben c'est un feu d'artifice qu'on vous garantit. Fait que ça va être bien, bien le fun. C'est ce samedi du côté de Saint-Barnabé-Nord. La soirée festive 4x4, c'est gratuit. Service de bar sur place aussi. Donc, on vous attend là-bas samedi. Hey, nous autres, c'est pas fini parce qu'on vous offre que des hits. Et ce band-là, j'avais l'album chez nous quand j'étais plus jeune, avec la main dessinée qui tenait une grenade. C'est Green Day et American Idiot sur Oui, Mauricie et au OuiRadio.ca.

ici, vous êtes bien branchés sur Oui, Mauricie. Et là, vous le savez, je me confesse, je m'appelle Steph Veillette et j'adore les potins. Puis je dois pas être la seule non plus à aimer ça. Et là, on en sait un petit peu plus sur la relation de Justin Trudeau et Katy Perry. OK, je pense que ça s'en vient big, leur affaire. Je vous en reparle de ce que j'ai vu passer dans les médias à potins. OK, mais ça fait très jaser cette relation-là. Puis moi, je suis bien contente pour eux autres, mais c'est des bonnes nouvelles que j'ai à vous donner concernant Justin Trudeau et Katy Perry. Et là, en musique, Bruno Mars s'en vient dans 9 minutes avec The Lazy Song. Jean Leloup aussi avec I Lost My Baby. Et juste avant ça, ben on a encore du New Country. Blake Shelton et The Swan Brothers, Body Language.

c'est Steph au travail qui vous accompagne jusqu'à 16h. Et là, vous le savez, la gang, j'aime ça patiner sur nos vedettes préférées. Et j'ai vu passer un article dans le Journal de Montréal, puis je me suis dit, tiens, il faut que je vous en parle de ça, parce que la relation, hein, Justin Trudeau et Katy Perry, vous dire à quel point ça fait jaser. Même le monde, au début, était comme pas sûr. T'sais, voyons donc, mais il semble qu'il y a un clash, ça marche pas. Ancien premier ministre du Canada avec la pop star. Ils se sont rencontrés, hein, lors de sa dernière tournée, puis il y avait eu des rumeurs, tu sais, qui, ben en fait, on les avait vus dans un resto de Montréal, qui était seulement là entre amis, mais le lendemain, Justin était là au show de Katy Perry au Centre Bell, fait qu'on trouvait ça curieux. Et Katy Perry, ce qu'elle a révélé, là, moi je trouve ça vraiment cute, elle a dit: il me manquait quelque chose, et puis c'est arrivé, en parlant de Justin Trudeau, puis elle a carrément dit que c'était l'amour de sa vie. Donc ça, je trouve ça tellement cute. Les deux sont vraiment amoureux. Même elle a dit que ça a été le plus beau cadeau de sa tournée de rencontrer notre ancien premier ministre. Et ils se sont rencontrés en juillet 2025. Fait que ça a fait un an là, dans les derniers mois. Puis je trouve ça vraiment cute, parce qu'elle dit que ses anges gardiens ont travaillé pour elle, pour y amener quelqu'un qu'elle méritait. Fait que je trouve ça vraiment cute. On n'aurait pas pensé, nous autres, hein, que notre Justin Trudeau allait finir avec Katy Perry, mais je leur souhaite tellement plein de bonheur. Puis un peu de tranquillité aussi, hein. Ça doit pas être toujours facile d'avoir des paparazzis à deux pouces de la face. Eux autres sont habitués, mais quand même, on peut les laisser vivre leur amour en paix, s'il vous plaît. Et là, vous le savez, sur Oui Mauricie, on a toujours que des hits pour vous autres. Et là, ça là, moi je capote sur cette toune-là. Patrick est the best sur Oui Mauricie et au OuiRadio.ca.

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Ça commence le 11 septembre prochain. On est le 3 aujourd'hui, hein, fait que ça s'en vient assez rapidement. 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Si jamais ça vous tente d'avoir vos billets grâce à Oui Mauricie, ben soyez là, je vous donne ma tactique vers 15h10. Et d'ici là, ben, on repart avec un blitz d'une heure de hits avec que des hits. Notre tune du moment s'en vient. Ella Langley et Choosing Texas. Et juste avant ça, ben, on retourne dans la nostalgie avec Dommatic et Soul Pleureur dans votre nouvelle radio préférée, dans Steph au travail. On est là. 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
9: Jeudi 3 septembre, ici Robert Savard, Info Oui Radio, en manchette. Le maire de Shawinigan, Yves Lévesque, veut faire démolir le silo de l'ancienne Belgo plus d'un an après la mort de l'adolescente Victoria Jacob. Le rapport du coroner relance le dossier en dénonçant les dangers toujours présents sur ce terrain abandonné depuis 18 ans et en recommandant des garanties financières, des recours contre les administrateurs fautifs et une signalisation claire. Trois entreprises locales offrent de démolir le silo gratuitement, un chantier évalué à environ 40 000 $. Les entrepreneurs de la Mauricie se mobilisent pour profiter du potentiel économique du projet Mauricie de Test Canada. Radio-Canada rapporte que le groupe Magista lance un portail pour préqualifier les entreprises locales et montrer qu'elles sont prêtes à obtenir des contrats si le projet de 4 milliards de dollars se réalise. L'objectif, éviter que les travaux soient confiés à des travailleurs venus d'ailleurs, comme cela s'est vu sur d'autres grands chantiers. La MRC de Mackinac autorise un règlement d'emprunt de 6,4 millions de dollars pour agrandir ses bureaux, un projet appuyé par tous les maires après des hésitations. La subvention provinciale couvrira 4,3 millions et le contrat de 4,9 millions de dollars est attribué au groupe Gagne Construction. L'agrandissement implique la démolition d'un bâtiment voisin motivé par le manque d'espace, des enjeux de sécurité et l'accès pour des personnes à mobilité réduite. Voilà qui complète l'info. 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

0: et Steph.
1: C'est toujours que des hits pour vous accompagner en ce jeudi après-midi. Steph qui est avec vous autres jusqu'à 16h et dès 16h, ben je reste avec vous, mais Yannick Denoncourt et Brigitte Boisjoli s'en viennent pour Bail Patron. Et c'est le retour des petites jokes à Bidou. Manquez pas ça. 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Hey, nous autres, ben, on n'a que des hits pour passer à travers notre jeudi après-midi. Les combats fringants s'amènent avec TQ. Et là, dès maintenant, on retourne avec un très, très gros hit de 2020, The Weeknd et Blinding Lights sur Oui Mauricie et Oui Radio.ca.

c'est toujours que des hits qui vous accompagnent du matin au soir, autant dans Oui Allô qu'avec Nathalie Simard, hein, qui est là du lundi au jeudi de 8h30 avec 1h30 de hits sans arrêt. Nat sera de retour dès lundi. Demain, c'est Nico Bellemare qui sera là en avant-midi pour Nico au travail. Et ben, on a aussi quelque chose qui n'a pas changé. On a toujours plus d'argent à vous donner. Ouais, c'est possible de faire de l'argent. Et pour justement ben avoir peut-être un petit lousse dans le portefeuille, j'ai une suggestion de choses à faire en fin de semaine pour vous autres. Je vous en reparle dans 9 minutes. Le temps d'avoir que des hits avec Olivier Dion. Et tout juste avant, ben je vous l'ai dit, le New Country, c'est des hits aussi. Et c'est Morgan Wallen à l'instant avec Thinking About Me sur Oui Mauricie.

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Et nous autres, c'est pas fini parce qu'on a toujours de la musique pour vous autres. Que des hits avec Keith Urban et Wild Hearts qui s'en vient. Chaoui Mekina qui est des genoux, vous avez la preuve avec ce qui s'en vient, qu'on n'a pas délaissé le New Country. Et pour tout de suite, c'est que des hits aussi avec Madonna et Denseteria sur Oui 92.9 et oui-radio.ca.

Encore une fois, la semaine a passé tellement vite et notre après-midi ensemble, pour vrai, on dirait que je viens d'arriver. On dirait qu'il est 13h10, mais non, on s'en va assez rapidement taper le 16h. Et manquez-nous pas, Yannick Denoncourt, Brigitte Boisjoli et moi, on est là pour Bye Patron. On termine la journée avec vous autres. On vous ramène à la maison aussi. C'est ben, ben le fun et c'est le retour des petites jokes à Bidou. Manquez pas ça. Je pense qu'on va rire une shot, hein, parce que la saison passée, on s'est pas mal fait des abdos avec les petites jokes à Bidou. Fait que manquez pas ça, on aura aussi tellement de la bonne musique pour vous autres. Benson Boone s'amène avec Sorry I'm Here for Someone Else. Et tout de suite, le temps que j'aille faire couler un café, c'est Boule Noire et Aimes-tu la vie comme moi sur Oui Mauricie et OuiRadio.ca.

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2: Jeudi 3 septembre, ici Robert Savard, Info Oui Radio, en manchette. Le maire de Shawinigan, Yves Lévesque, veut faire démolir le silo de l'ancienne Belgo plus d'un an après la mort de l'adolescente Victoria Jacob. Le rapport du coroner relance le dossier en dénonçant les dangers toujours présents sur ce terrain abandonné depuis 18 ans et en recommandant des garanties financières, des recours contre les administrateurs fautifs et une signalisation claire. Trois entreprises locales offrent de démolir le silo gratuitement, un chantier évalué à environ 40 000 $. Les entrepreneurs de la Mauricie se mobilisent pour profiter du potentiel économique du projet Mauricie de Test Canada. Radio-Canada rapporte que le groupe Madista lance un portail pour préqualifier les entreprises locales et montrer qu'elles sont prêtes à obtenir des contrats si le projet de 4 milliards de dollars se réalise. L'objectif, éviter que les travaux soient confiés à des travailleurs venus d'ailleurs, comme cela s'est vu sur d'autres grands chantiers. La MRC de Mackinac autorise un règlement d'emprunt de 6,4 millions de dollars pour agrandir ses bureaux, un projet appuyé par tous les maires après des hésitations. La subvention provinciale couvrira 4,3 millions et le contrat de 4,9 millions de dollars est attribué au groupe Gagné Construction. L'agrandissement implique la démolition d'un bâtiment voisin motivé par le manque d'espace, des enjeux de sécurité et l'accès pour les personnes à mobilité réduite. Voilà qui complète l'info. 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

0: On est déjà rendu à jeudi, notre première semaine de Bye Patron avec Brigitte Beaujolie qui est déjà terminée.
1: Hey, on n'a pas perdu notre job.
0: Ben non, on est encore là.
2: Ben attends, c'est encore drôle, là. On peut-être qu'on va avoir un petit appel tantôt à 6h05.
0: Ouais, peut-être.
1: Peut-être, c'est vrai. Oh non.
2: On se reverra plus lundi.
0: Ben, soyez là lundi pour voir si on est de retour. Donc, on sera là peut-être ou pas. Donc, lundi à 16h. Mais chose certaine, on est là jusqu'à 18h pour terminer cette journée du jeudi. Peu importe où vous êtes, en Mauricie, au centre du Québec, on vous accompagne pour terminer
2: partout,
0: la journée.
2: Ah ouais.
0: Partout. Pour, bien sûr, Oui Patron. Oui Patron, c'est Bye Patron sur Oui Radio. J'ai inversé.
2: Oui Patron, Bye Radio.
1: Que c'est l'avant-dernière.
0: C'est l'avant-dernière de la semaine. Aujourd'hui, vous ne voulez pas manquer ça tantôt, entre 17 et 18 heures, c'est le retour des petits Joe Camidou.
2: Hey, et là, j'ai fait une grande recherche. Je vous ai même envoyé des niaiseries aujourd'hui.
0: Oui.
2: Mais pour vrai, oui, j'étais vraiment là-dedans. Il faut que je vous dise que j'envoie mes niaiseries à tout le monde.
0: Des tests.
2: Tu
0: fais des tests.
2: Ma mère qui ne comprend pas les jokes tout de suite. Jojo, on te salue. Ça a pris tout le temps une bonne heure et quart avec la compio. Mais je suis sûre qu'elle n'est pas la seule. Mais elle a fini par les comprendre. J'adore ça.
1: Elle m'a fait comme si je la comprenais, comme ça, elle va arrêter de me gosser.
2: Oh, t'as bien raison, exactement. Elle me dit que je suis fatiguante, je le sais bien.
0: Moi, j'ai fait un oubli aujourd'hui. J'ai oublié mon téléphone cellulaire à la maison. Là, il me manque comme un bras. Puis on va se parler des oublis qu'on peut faire dans la vie, des fois, qui peuvent avoir des petites conséquences ou des oublis drôles qui nous sont arrivés.
1: C'est l'histoire de ma vie, ça.
0: Ah, ouais, moi
2: des
0: aussi.
2: Petits oublis cocasses.
0: Puis on va se parler de la chambre d'hôtel de Céline à Paris, au Royal Moussa aussi, qui coûte un bras et une jambe. Mais, on va se parler de nos aventures dans les hôtels motels aussi qu'on a connu.
1: On a déjà fait des trouvailles assez dégueulasse, merci.
2: Bye-bye, dire qu'on a payé pour ça.
0: On va patiner aussi un petit peu aujourd'hui, tantôt. Donc, on va se parler du fils de John Lennon et de Yoko Ono. On va se parler, bien sûr, du couple de l'heure. Hein. Je parle, bien sûr, de Justin Trudeau et de Katy Perry.
2: Mm-hmm. Sont-tu beaux? Oui.
0: Ah, sont-tu beaux?
2: On dirait que son frère et sœur, tellement que ça ressemble.
0: Ben, c'est beau. C'est vrai, une petite heure de famille, on dirait.
2: Oui, ils sont cute. Laissons-les s'aimer.
0: Et justement, Katy Perry, on part avec ça. C'est, bien sûr, ce qu'on écoute à l'instant sur Oui Radio, partout en Mauricie, au centre du Québec. Et en Estrie, bien sûr, faut pas l'oublier. On est ensemble jusqu'à 18h. C'est Bye Patron.

0: Que des hits pour terminer la journée sur Wii Radio. C'est Yannick Denoncourt, c'est Stéphanie Veillette et Brigitte Boisjoli. On est là avec vous jusqu'à 18h. Moi, ce matin, je suis parti de chez nous. J'ai laissé mon téléphone cellulaire à la maison. Je m'en suis rendu compte, je suis rendu ici. La semaine passée, j'ai oublié mon ordi de travail à la maison.
1: Non, au début de la semaine.
0: Ouais, c'est vrai, c'est lundi que j'ai oublié
1: mon
0: ordi.
1: C'est lundi.
0: Mon ordi à la maison. Donc, plus je me débrouille avec les autres ordis de la station.
2: Ça va bien?
0: Moi, là, je suis un peu lunatique dans la vie. Tu sais, mes clés, mon portefeuille, ces affaires-là. Ça, plus jeune, c'était épouvantable. Là, plus vieux, ça se passe, ça se tasse.
1: Ça s'est amélioré vers quel âge? Parce que moi, 31 ans, c'est encore autant.
0: Ben, vers les 40 ans, là, ça s'est amélioré, mais c'est pas avant ça. Parce qu'avant, j'étais épouvantable. Tu sais, puis je perdais tout partout. Puis bon, ça peut m'arriver des petites fois, mais moins souvent.
2: Mais comment tu te sens sans cellulaire?
0: Ben, c'est pas si pire parce que là, je suis au travail, j'ai mon ordi, fait que tu sais, je me débrouille avec ça, tu sais, il n'y a pas trop de problème. Mais en dehors de ça, si j'ai pas mon ordi, là, je suis comme, hey, là, j'ai comme pas de contact extérieur. Si quelqu'un veut m'appeler, veut m'écrire, là, j'ai
1: T'es
0: j'ai
1: comme
0: pas,
1: dans Big Brother ou Occupation
0: ouais,
1: Double.
0: C'est ça, là, je capote
2: on
0: un
2: vit
0: peu.
2: Ça mal.
0: Mais là, je vais bien, je vais retourner chez nous, puis tu sais, tout va bien aller.
1: C'est-tu quoi, Yannick, je suis allée voir, puis pas avoir son téléphone cellulaire au travail, là, ça permet d'améliorer la concentration, réduire son stress, puis ça augmente la productivité.
0: Ah, ben tu vois, regarde, aujourd'hui, très productif.
2: Très productif.
1: On devrait le payer.
2: Moi, j'en souviens-vous, je voulais compter ça, je pense que c'est l'année passée, en tout cas, je sais plus. Mais bref, moi, j'avais échappé mon cellulaire dans une toilette chimique.
1: Au jour de l'an, mais sans
2: au jour de l'an, il était dans ma poche, de mes culottes d'hiver. Puis j'ai évidemment descendu mes culottes d'hiver pour pisser. Puis il a sorti de ma poche, j'ai toqué sur le bol. Puis il a allumé dans le sundae de crotte au fond.
1: Oh non, dans le liquide bleu.
2: Oui.
1: Comme... Ah non.
2: Fait que j'ai vu. Puis là, j'avais envie de pleurer. Dans ma tête, j'ai quand même pensé, est-ce que je vais le chercher? C'était un deux secondes de dire, au pire, je me lave le bras. Mais pour vrai, il était trop profond, la crotte. Puis j'étais pas capable.
1: Il a calé dedans.
0: Tu l'as perdu, dans celle. Il n'y a pas personne qui est allé chercher pour toi.
2: Je l'ai perdu. Je suis sortie de là. J'ai dit à mon ami, écoute, Phil, je viens d'échapper mon sel dans la crotte, le trou. Il dit,
1: non,
2: tu me niaises. Écoute, ça a été un running gag toute la soirée. Et j'ai mal vécu cette soirée-là,
1: ben, avec raison.
2: Je pensais juste à ça.
0: Oh my
2: fait que
0: God.
2: Bref, je voyais le monde qui retournait dans la toilette pour faire le petit cadeau par-dessus mon sel. Je me disais, ça y est, il est mort et
1: c'est
2: enterré.
1: C'est dégueulasse.
0: Mais toi, Steph, tu l'as laissé sur le top de ton char.
1: Ouais, moi, voilà, peut-être 2-3 ans, je travaillais ici, bien évidemment. Puis à un moment donné, j'étais comme, je m'en vais me chercher un café, tu sais. Fait que je mets mon sel sur le top de mon char, je m'en vais. Je reviens ici, puis je suis comme, oh my God, you, mon sel, you, you, je le trouve pas, je m'appelle, je fais sonner ma montre. Finalement, il était sur le top de mon char, mais tu sais, il aurait pu tomber.
0: Il est resté là.
2: C'est hot, ça.
0: Chanceuse.
1: Mais c'est acheté un 649.
0: Mais tu sais, mettre des affaires sur le top de son char.
2: Ah,
0: là,
2: c'est jamais bon.
0: Qu'est-ce que t'as déjà mis sur le top de ton char?
2: Mais moi, je m'en allais manger de la fondue. Fait que je t'ai invité à un repas fondu parce que j'ai des amis qui m'invitent des fois. c'est très rare. Et là, bref, tu sais, je vais tout mettre ma viande dans une belle assiette. Tu sais, avec le bœuf, le poulet, pis tout ça. J'avais rangé une belle assiette, tu sais, avec des petits cubes de fromage pour faire des baluchons. Fait que je fais une grosse assiette avec du saran wrap. Mais je vais amener ça de même au lieu d'amener les styromousses, c'est bon. Fait que c'est beau. Mais là, moi, je rentre du stock dans mon char, le pain pis tout, mais je mets mon assiette sur le top du char et je pars. Mais là, je vais le coin, tu sais, pour prendre le boulevard. Fait que je vais quand même assez raide. J'ai vu toute ma viande partir sur le boulevard.
1: Oh non.
2: À toute sortie de l'assiette. L'assiette a explosé pis j'ai vu mon petit bœuf pis mes petits fromages. Je suis arrivée pas de viande à un souper de fondu.
0: C'est extraordinaire. C'est bien... Tu vas pas chercher, là, tu cours pas après ta viande.
2: Non,
1: je suis rempli de vide de porcelaine.
0: Moi, j'avais une tante dans le temps qui, les petits pouces parapluies, c'était très en mode quand t'avais des enfants. Elle en a passé à peu près une soixantaine de pouces.
1: Ben voyons donc.
0: Elle mettait le petit dans le char, puis elle laissait le pouce là, puis elle partait.
2: Une chance, ça coûte pas cher, ces affaires-là.
0: Une chance, elle laissait pas le bébé dedans.
1: Ben c'est ça, moi, je suis plus du genre à laisser le bébé dans la poussette, puis m'en aller.
2: Toi, tu vas embarquer à la poussette, tu vas laisser le bébé dans la stationnement.
0: C'est pour que ça arrive.
1: Elle m'a déjà envoyé un dossier à DPJ, puis j'ai même pas d'enfant encore.
2: Ils vont t'attendre,
0: Ah, c'est ça. Allons, on y va avec Pink, avec Never Gonna Not Dance Again. C'est ce qu'on sort tout de suite.
2: Oh, c'est bon, ça.
0: Avec que des hits pour terminer la journée sur Wii Radio. Bonne fin de journée, bon retour chez vous.

0: Déjà rendu à jeudi pour ce qui est de notre émission ensemble, bien sûr, pour Bye Patron, c'est déjà terminé la semaine et on revient lundi, à moins que, comme vous disiez tantôt, il a décidé que...
1: 6h05, ça va être fini.
0: Je pense qu'on va être là lundi.
2: Mais surtout, tu as changé le titre de l'émission, tu as dit Bye Radio.
0: Bye Radio,
1: Patron. Oui, Patron.
0: Ça va pas bien, ça va pas bien. Hey, avez-vous vu Céline à son hôtel à Paris? Là, on n'arrête pas de voir ça là, partout là, sur les réseaux sociaux. Et moi, j'étais curieux de savoir l'hôtel où elle séjourne à Paris. C'est le même hôtel à chaque fois là, qu'elle va là. C'est le Royal Mousseau. Le Royal Mousseau, là, écoute, là, c'est pas qu'un petit hôtel de rien. Là, c'est
2: sûr que non. Hein, écoute,
0: puis j'ai fait une petite recherche, puis elle dort toujours dans la suite présidentielle. Donc, c'est toujours la même suite. C'est la plus grosse suite de l'hôtel Royal Mousseau. Et ça coûte en moyenne 35 400 $ donc, pour dormir là. Donc, ça n'a pas de bon sens.
2: Non, mais attends, là, pour combien de temps, 35 000?
0: Bien là, on dit la suite prestige, c'est entre 10 400 et 35 240. Mais ça
2: la nuit?
0: C'est la nuit, je ne sais pas trop. Mais en tout cas, c'est dispendieux.
2: Chose ça certaine, c'est pas. 10 000 piastres la nuit, voyons donc.
0: La chambre régulière, c'est 2 485 et la chambre intermédiaire, c'est 7 500. 7 500
1: $ Mais ça fait
2: du sens. Ça serait 10 000 la nuit.
0: Oui, puis là, c'est pas tout, là, parce qu'elle loue la suite présidentielle, mais elle loue également les suites adjacentes pour ses jumeaux, pour ses gardes du corps, son équipe médicale qui la suit, ses collaborateurs. Donc, fait qu'elle n'est pas toute seule. Là. Elle a la suite, mais tout le monde a des suites autour. Là.
2: Imaginez combien ça coûte. Là, elle arrive à peu près un mois. À peu près un mois avant son show. Et boy!
0: Ça coûte cher, là.
1: Ça n'a pas de
2: l'air. Écoute, je pense qu'elle a un bon portefeuille.
0: Elle ne doit pas avoir des punaises de lit dans ses couverts.
2: Non, elle n'a pas ça. Non, non. D'ailleurs, ça vous est déjà arrivé de trouver des petites bébites, vous autres, dans des hôtels?
0: Non, mais moi, une fois, en montant là, du côté des États-Unis, on s'en allait à Wildwood. On a dit, bon, on va dormir en route dans l'État de New York là, pour ne pas avoir se taper tout le chemin là, sur le bord de l'autoroute. Les Motel 6 aux États-Unis, là, moi, je pensais que c'était une chaîne de motels propre, ça, cette affaire-là.
2: Comme les Super 6, les Super 8.
0: Ouais. C'est ça. Hey, on arrive là, c'était dégoûtant. Moi, je rentre dans la chambre, je me reviens d'abord, je dis à ma blonde, moi, je prends pas ma douche, c'est ça, c'est clair. On a dormi par-dessus les couvertes. Puis là, les enfants, on leur disait, touchez pas à rien. Puis les enfants étaient plus petits dans ce temps-là. Puis
1: c'était
0: à 5h le matin, là, moi, je me suis réveillé. Puis là, j'ai dit, est-ce que vous dormez? Personne dormait. J'ai dit, envoyez, on sac notre candidat. On est parti.
2: C'était dégueulasse. Et moi, j'ai déjà dormi dans un motel. Je peux pas le nommer, mais j'ai gardé mon coton ouetté, mes jogging puis mes bas. Parce que ça commençait à me piquer. Ça me piquait. Non. J'ai dormi par-dessus les couvertes, tout habillé. Puis là, ça me piquait toute la nuit. Je pense que j'ai pas dormi pendant tout, là. Puis au New Jersey, quand je suis allée chanter à New York, on était logé au New Jersey, parce que la production était trop cheap quand on couche à New York, j'avais un trou. Il y avait un trou dans ma chambre, comme si quelqu'un avait tiré un trou de balle. Et là, toute la nuit, j'étais comme, oh mon Dieu, qu'est-ce que c'est ça? C'était pas un sommeil réparateur, là.
0: Moi, une fois, là, du côté de Niagara Falls, en Ontario, avec les enfants qui étaient pas très vieux à ce moment-là, il y avait une araignée dans la chambre à Melon, on a capoté les araignées à peur. Puis tout, va tuer l'araignée. L'araignée tombe en arrière de la table de chevet. Puis là, moi, je réussis à tuer l'araignée, mais derrière la table de chevet, il y avait un condom qui probablement avait été utilisé. Fait que là, moi, je repousse la table de chevet, comprends-tu? Puis là, je suis comme, on a plein les enfants. Les enfants qui disent, qu'est-ce qu'il y a? Ils veulent savoir qu'est-ce qu'il y a derrière la
2: table. Non, tu vas pas là.
1: J'ai mal au cœur.
2: Moi, j'ai dormi à Fermont dans le mur quand je suis allée faire un show là-bas. Il faisait à peu près moins 52. Et tu sors dehors, les jeans te figent dehors. Puis dans le mur, t'as pas une place à coucher, c'est une place, mais il y avait du gros tapis gris, tu sais. Puis écoute, ça sentait la poussière, puis il y avait un gros cerne foncé à côté de mon lit. J'ai gardé mes souliers. Pour vrai, c'était là. J'étais pas beau. La télé, il y avait une boîte en arrière. OK, on se ramène là. Là. Ça fait pas longtemps de ça, là. Non, fait que, tu sais, c'est ça. Fait que quand t'arrives dans un genre de Marriott, tu dis merci, mon Dieu.
1: J'ai été logé à la voix dans une chaîne d'hôtels qui sont très connus. Il y en a partout, là. Puis j'avais trouvé la plus longue retaille d'ongles d'orteil jaune que vous avez jamais vue de votre vie, là. C'était dégueulasse.
0: Aïe, aïe, aïe.
2: Ça, des cheveux.
1: des cheveux dans mon lit aussi, il y en avait. J'étais comme, non, vous venez changer tout ça. Là.
0: Ouais, non,
2: ça m'étonne.
0: Moi, ce que je fais, c'est que on vérifie un petit peu dans le lit là, avant de se coucher dedans aussi.
2: Bon, ouais, ça, moi aussi. Ça, moi aussi.
0: Hey, plus de musique pour vous autres pour terminer votre journée. C'est que des hits, en fait, sur Oui Radio. André Waters, qu'on salue, qui habite la région de la Mauricie.
1: Oui, ben oui. Grande pile dans ce coin-là.
0: Oui, dans ce coin-là. Donc, si vous êtes en Estrie, dites-vous que si vous passez dans le coin de la rivière Saint-Maurice, Sylvain Cossette, puis.
2: Oh, la belle.
1: Peut-être les voir sur le bord de l'eau.
0: Oui, peut-être. On l'écoute.

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0: C'est jeudi, la semaine achève et nous autres, on est là pour terminer la journée avec vous autres. Brigitte Beaujoli, Stéphanie Veillette et Yannick Deloncourt. Sur Oui Radio, on a que des hits d'ailleurs pour terminer la journée. Et là, on a que des potins pour vous autres. On n'aille pas ça, les petits potins artistiques, une fois de temps en temps.
1: On n'aille pas ça.
0: T'en as un d'ailleurs, toi, Brigitte, oui. À caractère peut-être hollywoodien. On parle de John Lennon, du fils de John Lennon et de Yoko Ono.
1: Et hey, puis écoute, je suis tombée sur sa photo. Il est beau, là. C'est un beau mélange des deux, mais je vous dirais qu'il ressemble un petit peu plus à John Lennon. Tellement que ça m'a fait quelque chose. Je me suis dit, wow, écoute, il a les cheveux comme John, il a les lunettes comme John. Là, écoute, on n'est pas loin, là. Et
0: Est-ce qu'il a des traits un peu asiatiques? Parce
1: un petit peu les Ono, yeux, mais vraiment pas beaucoup, là, pour
2: vrai.
1: C'est vrai
2: qu'il ressemble à John.
1: Il ressemble à John, c'est fou. Il y a 50 ans, il a vraiment pas l'air de ça. Il vient d'avoir un petit bébé. Un petit garçon à 50 ans, quand même. Moi, je m'embarquais pas dedans, mais bon.
0: Non, moi non plus.
1: mais bon, lui, c'est ça, ça a bien l'air qu'il a l'argent pour. Il doit se voir des bons droits d'auteur de son père, j'imagine, des bonnes redevances.
2: Il doit avoir l'argent pour payer une nounou aussi.
1: Ah, j'ose croire. Donc, son nom, c'est Sean Ono Lennon. Et le nom de son fils, son petit bébé, c'est Aurelius.
0: Ah,
1: je trouve ça beau, hein?
0: Oui, c'est beau.
1: On dirait le nom d'un dieu grec.
2: Ah, c'est vrai.
1: Ça sonne ça.
0: Je sais pas si Yoko agarre des fois, comme mamie, c'est pas, hein?
1: Hey boy, moi, je trouve pas
2: qu'elle chante pas des berceuses, oui.
1: Non, elle chante yesterday. Non, mais je trouve pas qu'elle a très sympathique, moi, Yoko. J'ai jamais trouvé que ça avait l'air d'une grande vivante, dépendante d'énergie.
0: Je sais pas quel âge qu'elle a, mais en tout cas.
1: Je le sais pas. Mais ben, écoute, si lui, il a 50 ans, clairement, sa mère doit pas être jeune. Oui, c'est
0: ça. Elle a 80 passé, ça.
1: Donc,
0: c'est
1: ben, bravo aux nouveaux parents. Je suis sûr que Sean nous écoute présentement.
0: Oui. On va vous envoyer un beau cadeau, un beau gâteau fait en couche.
2: Ah ouais, un beau gâteau de couche.
0: Un beau gâteau de couche. Un autre beau couple, c'est celui de Justin Trudeau et de Katy Perry.
1: Ah,
0: on en parle beaucoup, on en a parlé tout l'été. Moi, j'arrêtais pas de voir des publications, puis je disais, écoute, laisse-les donc tranquilles s'ils veulent aller danser dans une quincaillerie ou.
1: Tu sais, quand il a touché la foufoune, là, ça a fait le tour du monde, là, sur le tapis rouge. Mais là, moi, là, faire tapoter la foufoune, je trouve ça juste cute. Beaucoup plus beau ça que des couples qui s'ignorent sur un tapis rouge.
0: Parce qu'il y en a qui sont scandalisés parce que Justin Trudeau, c'est un ancien politicien, ancien premier ministre.
2: Mais là, il l'est plus.
0: Gardez-vous une petite gêne. Mais là, écoute, on peut-tu y laisser.
1: Peux-tu vivre sa vie, Vial? Il y en a même qui ont dit qu'il était dans sa cinquantaine, sa crise, la cinquantaine, puis c'est pour ça qu'il agit comme ça. Non, non, il est juste amoureux.
0: C'est en plein ça. Mais là, Katy Perry a dit quelque chose d'important.
2: Mais elle a dit vraiment quelque chose d'important. Elle a mentionné en entrevue que Justin Trudeau, c'était l'homme de sa vie, qu'elle avait jamais rencontré quelqu'un comme ça, puis qu'elle avait demandé à ses anges gardiens d'y envoyer quelqu'un comme Justin Trudeau. Fait que je pense qu'il la traite vraiment super bien. Wow.
1: C'est chiant pour son ex, Orlando Bloom.
2: Orlando Bloom, c'est ça.
1: Le père de son enfant.
2: Ouais.
1: Ouais, mais écoute, elle n'a pas pogné des pichous quand même, Katy, jusqu'à date.
2: Ouais, mais elle aussi, elle n'est pas pichoune.
1: Ah, elle est belle, j'adore cette fille.
0: J'ai vu passer dans le journal de Montréal aujourd'hui qui se magasinait un piano.
2: Mais pas un petit keyboard du Walmart.
0: Non, c'est sûr. C'est du piano.
2: Mais la gang, je suis allée voir, Yoko Ono est rendue à 93 ans.
0: Ah ouais? Oh, quand même. C'est ça. Elle n'est pas jeune.
2: Pas sûr qu'elle va garder puis courir après son petit gars.
0: Pas sûr.
1: Ouais, non, elle ne doit pas aller au parc Fort dans le
0: Hey, on y va avec Parmalee. C'est ce qu'on s'offre tout de suite pour les amateurs de New Country pour terminer cette journée sur We Radio. Que des hits pour terminer ce jeudi.

0: Vous savez, on est partout en Mauricie, au centre du Québec et en Estrie sur Wear Radio pour Bye Patron. Et pour les auditeurs de l'Estrie du centre du Québec, vous ne le savez peut-être pas, là, mais nous, on est là en onde depuis longtemps avec Brigitte en Mauricie. Et ce qui a caractérisé le passage de Brigitte sur les ondes de radio ici, c'est les petites jokes cabidou.
1: Écoute,
0: vous êtes pas prêts. Là, chaque jeudi, là, Brigitte arrive avec son livre de Gilles Latulippe, elle nous fait des petites jokes.
2: Oui, puis là, j'essaie de me renouveler parce que mes petits livres, je les ai toutes surutilisées. Hein. C'est toutes les jokes que je racontais. J'ai plié les pages, mais il est tout plié. Oh. Fait que là, j'ai fait comme, OK, je suis arrivée au fond du fond. Mais j'ai commandé deux nouvelles éditions qui s'en viennent bientôt sous mon perron. Et là, j'ai des super trouvailles. J'ai trouvé des sites aussi. Fait que, bref, j'ai des belles affaires pour vous autres. Semi-croquantes, parce qu'il y a des affaires...
1: j'aime ça!
2: Oui, il y a des affaires un petit peu en bas de la ceinture, des affaires de blonde, des affaires de tout ça. Là. Okay. Un beau pot pourri.
0: Un avertissement au début puis à la fin là, pour les oreilles sensibles.
2: D'accord!
0: Tantôt, manquez pas ça, on fait ça aux alentours de 17h10 et vous allez voir, ça va être disponible par la suite sur nos plateformes, sur Internet et tout le kit, et les gens vont s'arracher les petits jokes habitués.
2: Wow, t'en mets un peu trop, là!
0: J'exagère à peine. Oui. Hey, c'est Marc Dupré qu'on écoute à l'instant avec Si pour te plaire sur Wii Radio.
2: Hey, oui!
0: Que des hits pour terminer la journée.

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7: Le jeudi 3 septembre, ici Yannick Denoncourt, voici l'info Oui Radio. Le maire de Shawinigan, Yves Lévesque, veut faire démolir le silo de l'ancienne Belgo plus d'un an après la mort de l'adolescente Victoria Jacob. Le rapport du coroner relance le dossier en dénonçant les dangers toujours présents sur un terrain abandonné depuis 18 ans et en recommandant des garanties financières, des recours contre les administrateurs fautifs et une signalisation claire. Trois entreprises locales offrent de démolir le silo gratuitement, un chantier évalué à environ 40 000 $. Le maire juge l'inaction gouvernementale incompréhensible et réclame une intervention plus ferme pour l'ensemble des anciens sites industriels. Québec dispose de 45 jours pour répondre aux recommandations du coroner. La première ministre sortante, Christine Fréchette, promet près de 100 000 $ pour agrandir et moderniser le centre hospitalier affilié Universitaire Régional de Trois-Rivières, sécuriser le site de la Belgo selon les recommandations du coroner et investir 100 millions de $ supplémentaires pour prévenir l'itinérance. La candidate de la CAQ dans Trois-Rivières veut étendre un programme d'aide au logement afin d'éviter que 1 000 personnes à risque se retrouvent à la rue et soutenir 6 000 personnes en situation d'itinérance. À Trois-Rivières, elle affirme que l'aile D du char sera inscrit au plan si la CAQ est réélue. Concernant la Belgo, elle juge que l'action du ministère de l'Environnement a trop tardé et exige que les recommandations soient appliquées rapidement. La MRC de Mackinac autorise un règlement d'emprunt de 6,4 millions de $ pour agrandir ses bureaux, un projet appuyé par tous les maires après des hésitations. Une subvention provinciale couvrira 4,3 millions et le contrat de 4,9 millions est attribué au groupe Gagné Construction. L'agrandissement implique la démolition d'un bâtiment voisin motivé par le manque d'espace, des enjeux de sécurité et l'accès pour les personnes à mobilité réduite. Saint-Tite, qui avait exprimé ses réserves architecturales, délivrera finalement les permis. Les citoyens s'inquiètent des impacts sur la taxe foncière, mais les élus assurent que le retrait de la subvention est très improbable. Propos controversés du candidat du Parti québécois François Gariépy, la comédienne Isabelle Blais est satisfaite des excuses présentées par le candidat dans Charlevoix-Côte-de-Beaupré après que ce dernier ait qualifié les artistes de pleurnichards déconnectés de la réalité en juin dernier. En entrevue à Oui Radio, Isabelle Blais, candidate du Parti québécois dans Masquinongé, a expliqué que François Gariépy s'est rallié à la culture en présentant ses excuses sur les réseaux sociaux. Elle émet toutefois une réserve dans l'extrait qui suit.
0: Moi, je le connaissais pas du tout. Il a dit des choses, il s'est expliqué, il s'est excusé aussi, il a mis ça en contexte, il s'est rallié au Parti québécois. Et c'est quoi le Parti québécois? C'est quoi l'ADN, comme je l'ai dit, c'est que le Parti québécois a la culture à cœur. Il s'est rallié à cette vision-là. Donc moi, après ça, je me dis, moi, je suis pas nécessairement d'accord, bien sûr. Mais on va avoir la chance d'en débattre.
7: Le sondeur Jean-Marc Léger estime que l'aiguille électorale a peu bougé depuis 3 mois. Sa firme donne au Parti québécois une avance de 5 points sur la CAQ et prévoit un gouvernement péquiste minoritaire. Il reconnaît toutefois la validité d'un sondage qui a montré un resserrement des intentions de vote après l'entrée en vigueur des nouveaux tarifs douaniers américains.
8: En termes de sondage, ça n'a pas bougé de façon générale. Sauf, il y a eu une saute d'humeur importante après les tarifs. Et le sondage qui a paru dans la presse, Synopsis, auquel j'ai beaucoup confiance, il y a une saute d'humeur, mais qui a duré 4-5 jours. Il y a eu donc, on publie un sondage qui est parti lundi dernier. Et là, vous avez une montée de la CAQ à ce moment-là et une descente encore plus importante du Parti libéral qui s'est restabilisée après.
7: Le premier ministre Mark Carney, conscient que les négociations commerciales avec les États-Unis ne reprendront pas sous les mêmes termes qu'avant le retrait du Canada des négociations. C'est ce qu'il a reconnu en marge d'une annonce à Thunder Bay, en Ontario. M. Carney a souligné qu'il y a des enjeux fondamentaux et que les positions du Canada sont claires, notamment en matière de protection de la langue française, de la culture québécoise et de la culture canadienne. Il ne compte pas bouger également sur d'autres enjeux.
9: Le droit de souveraineté du Canada en ce qui concerne des nouvelles accords de commerce avec d'autres pays. Troisièmement, il faut avoir des termes commerciaux pour le secteur d'automobile, pour le secteur de l'acier et de l'aluminium qui sont compétitifs.
7: Voilà qui complète l'info. 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

0: Hey, je vous dis qu'on a du plaisir ensemble dans l'Estrie Centre du Québec en Mauricie. Brigitte, Yannick et Steph qui vous accompagnent jusqu'à 18h.
1: Oui.
0: Là, c'est peut-être vrai, vous avez punché out ces directions maison avec votre trio assez disjoncté, hein, parce que c'est notre dernière ensemble pour cette semaine.
1: Il y en a qui finissent leur semaine le jeudi soir. Là.
2: Oui.
1: Hey. Il y en a qui sont off le vendredi. Ça
0: avec le lundi de congé, là,
2: c'est vrai, c'est un long
1: vous
2: n'êtes
1: pas gentil. C'est un long congé.
2: Oui,
1: fait que les enfants, ils ont congé lundi.
2: Mais tantôt, là, j'ai dit qu'on revenait lundi, mais c'est pas vrai. On vient mardi, on n'est pas là lundi.
1: Ben, t'as bien raison. Ben oui, c'est vrai. Moi, j'allais être là lundi.
0: Non, mais non. Point lundi, moi.
2: T'allais être seul, Bidou. T'allais être seul.
1: Oh, hey, puis je salue tous les campeurs, parce qu'il y a des campings qui ferment en fin de semaine. Oui. Et c'est la dernière fin de semaine. Et d'ailleurs, je vais chanter dans un camping en fin de semaine. Pour la clôture de ce camping. Fait qu'il y en a gros qui disent bye-bye à leur roue-là, puis qui closent leurs affaires. Là, okay.
0: Ça, c'est un deuil.
1: La fin de la saison.
2: Ben oui, c'est ça. Rendu à la fin du travail, là, c'est pas mal la fin des festivités puis des activités d'été, malgré que l'été se poursuit encore jusqu'au 21 septembre. Soyez là tantôt, les petits jokes à Bidou, ça s'en vient. Puis on se parle aussi de cette nouvelle émission Fiasco là, qui va nous raviver bien des souvenirs d'affaires bien importantes qui se sont passées au Québec.
1: Ouais.
2: Donc on s'en parle un petit peu
0: plus tard.
2: Puis
0: on parle pas de sa clique, là.
2: Non,
0: le fiasco.
1: Non, c'est pas ça.
2: C'est d'autres fiascos.
1: Il y en a d'autres, bien des affaires.
2: Ah, des fiascos, c'est épouvantable. Sauf notre émission, je pense pas que ce soit un fiasco. Je pense
1: non,
2: je
1: sais pas. On va le savoir.
2: On va le savoir un peu plus tard. C'est Men at Work qu'on écoute à l'instant.
1: Oh!
2: Ouais, là. C'est Down Under qu'on écoute.
0: Down Under, c'est ça?
2: Oui, c'est pas radio. Que des hits.
1: T'as même pas né, Steph, dans ce temps-là.
0: Je connais mes classiques.

0: Télévision.
1: Vos jeudis ne seront plus jamais les mêmes parce que tous les jeudis, bien sûr, dans Bye Patron, c'est les petites jokes à bidou. Puis on commence ça tantôt, là, dans les prochaines minutes. Donne-nous un petit aperçu là, du thème ou quelque chose que tu vas nous dire dans tes petites jokes.
2: Écoute, j'en ai beaucoup. J'ai des jokes sur les jeunes mariés. Oh, ça t'appelle.
3: Oh!
2: Attention. J'ai une joke de camping. J'ai une joke de blonde.
1: Okay.
2: J'ai des jokes de maman, papa. J'ai des jokes de belle-mère. Non, mais ça finit plus.
1: Ah, OK. Ça, c'est toujours bon.
2: Ça passe très, très bien. Ça, j'aime ça. Fait que tu sais, ça va être comme très varié. Il y en a pour tous les goûts.
1: Pour tous les goûts. Allez chercher papier et crayon, prenez des notes. Ça s'en vient dans les prochaines minutes, les petits jokes bidou.
3: Soyez là.
1: Sur Oui Radio, que des hits. Et on y va avec Chabouzi, ça s'en vient là, dans les prochaines minutes. Tout de suite après ça, là, les petits jokes.

0: rendez-vous du jeudi que vous ne voudrez jamais manquer.
1: Notre rendez-vous.
0: Tout
1: c'est rendez-vous. Dur, regardez ça, vous
0: c'est...
1: ne voudrez.
0: Ah, ben, c'est sûr, voudrez. On est rendu à jeudi un peu, là, tu sais, j'ai une manche patate un peu louche.
1: Ah, ouais, correct, ça.
2: Pas juste le manche patate, Yannick.
0: Sur Oui Radio, c'est bien sûr, bye, patron. Hey, on est avec vous jusqu'à 18h et notre rendez-vous du jeudi que vous ne voudrez pas manquer. Hey, vous avez vu
1: hey, tu l'as.
0: Ah, ouais, c'est
1: le petit
0: Joe Gabidou.
1: Oui, j'ai quelque chose de spécial.
2: Ah, oui.
1: Première édition oui. Incroyable. J'ai ratissé large. J'étais allée dans plein de sites. Écoute, il y a des affaires qui se racontent pas.
0: Ah, ben c'est sûr.
1: Hey, pour vrai, je suis tombée sur des jokes. Je me disais, mais non, ça n'a aucun sens. Mais là, j'en ai trouvé des racontables, somme toute, pas pire. OK? Alors, okay. Êtes-vous prêts? Ça part.
2: Oui.
0: Ça part.
1: OK. C'est une maman qui dit à son petit gars, hey, si t'es sage, tu vas aller au paradis. Le petit gars dit, OK, puis si je suis pas sage, tu vas aller chez mamie. Oh! Ça, c'est une douce. OK? Vous êtes prêts? Pourquoi une blonde nage-t-elle sur le dos?
2: Je sais pas.
1: Pour pas mouiller sa frange. Celle-là, je pense que je l'ai déjà conquis. Comment t'appelles ça un boomerang qui revient jamais?
2: Je me rappelle plus.
1: Un bâton. OK, une petite joke de camping. On m'a conseillé de dormir tout nu pour améliorer ma confiance en moi.
2: Okay.
1: Le camping a porté plainte.
0: Ouais, faut que tu restes dans l'entente.
1: Mais moi, j'ai toujours envie de rester dans l'entente, pas trop d'ombrage, j'ai soir. OK, c'est à la plage, une femme dit à sa chum, hey, regarde ton chum, elle dit, il parle avec une belle petite jeune, tu sais. Elle dit, ouais, ça fait déjà quand même un bon moment, là. Elle dit, tu dis rien, là. Elle dit, non, je veux savoir combien de temps il va pouvoir tenir son ventre.
0: C'est bon, ça.
2: Je trouve très bon, OK.
1: Ça, c'est ma... Oh, une petite joke de jeune marié. C'est pour toi, ça, Steph?
2: Ouais, ben oui.
1: Deux jeunes mariés discutent. Le gars dit, « Hey, on aurait dû filmer notre nuit d'amour, bébé. » La fille, a dit, « Ah, oh, tu sais, moi, les courts-métrages.
2: » Un petit reel de 10 secondes.
1: Très bon. OK, c'est deux blondes qui jasent. Elle dit, « Hey, elle dit, t'as fait une drôle de tête, tu vois, là? » Elle dit, « Ah, oh, j'ai encore raté mon permis de conduire. » Elle dit, « Ah, oh, ma pauvre, qu'est-ce que t'as fait? » Elle dit, « Au début, tout ça, ça se passait super bien. J'étais arrivée devant un rond-point, puis c'était marqué 30 sur le panneau, fait que j'ai fait 30 tours. »
2: Ah, oh, Seigneur!
1: OK, vous êtes encore là, ça va bien?
2: Oui!
1: OK, j'en ai une petite dernière, c'est ma préférée, OK? Là, le petit gars, il dit à sa mère, « Maman, je comprends pas, là. Toi, tu me dis que les premiers parents ont été créés par Dieu, puis papa me dit qu'ils ont été créés par des singes qui ont évolué. Ben, c'est bien simple, voyons donc, mon bébé. Je t'ai parlé de ma famille, puis ton père t'a parlé de la sienne. » C'était mon édition!
2: Oh. Ouais! Oh my God!
0: Oh, y a, ça promet pour le reste de la saison. Ça promet.
2: Ben oui. Ay,
1: mais, la dernière, là, je l'irai vraiment beaucoup. Là.
2: C'est très bon.
0: À reprendre en rattrapage sur oui.ca et vous allez pouvoir.
2: Oui-radio.ca.
0: Oui-radio.ca et vous allez pouvoir reprendre ces jokes-là et dire que ça vient de votre cru.
1: Ben oui!
0: Dire que ça vient de Bidou.
1: Comme ça, vous allez avoir l'air intelligent en cibole d'un petit souper.
0: Ah, ou, ça, pas. C'est sûr.
1: Ou pas. Il y a des gens qui vont vous juger gratuitement.
0: C'est ça, c'est ça. Hey, sur Oui Radio, que des hits et c'est Coldplay qu'on s'offre pour tout de suite là, tout de suite avec maintenant, avec Viva la Vida. C'est
1: oh,
0: bon,
1: c'est pas bon ça.

0: Ouais, que des hits pour terminer la journée, que vous soyez en Estrie, que vous soyez en Mauricie ou encore au centre du Québec. On est là tout le long de la 55, hein, si vous êtes dans le coin de Sherbrooke, si vous êtes à Val-des-Sources, à Drummondville, Victoriaville. On est là en passant par Warwick, sur la rive sud. Je vais tout vous nommer. Là.
1: Mon Dieu,
0: il y a du monde,
1: il y a du monde.
0: Il y a du monde à l'écoute, ça, c'est sûr, pour terminer la journée.
2: Yannick connaît sa géographie.
0: Écoute, ben moi, j'étais bon en géo, pas en histoire. C'était mes matières préférées.
1: Pour moi, histoire très bonne, géo, pas en tout.
0: Ah ouais, ah non, moi, géo, j'étais pas mal bon là-dedans.
1: Je sais pas s'il a fait beau par chez vous, mais nous autres, il y a un beau soleil aujourd'hui avec un beau 27 degrés.
2: Ouais,
1: semi-journée d'été encore.
0: C'est encore l'été. On va en profiter, ça, c'est sûr. Dans les prochaines minutes, on se parle d'une nouvelle émission qui va être disponible sur les plateformes qui s'appelle Fiasco. Ça ressemble à quoi? Donne-nous un petit aperçu de ce que tu vas nous dire tantôt, Brigitte, là-dessus.
1: Ben, écoute, on va parler entre autres là, de Éric Salvaille. C'est beaucoup pour ça que je voulais en vous en parler, parce que c'est 4 épisodes, pas sur Éric, mais un épisode sur Éric, sur la chute de son empire.
0: Oui. Oui, parce que ça a dégringolé assez rapidement.
1: Voilà, on a beaucoup de choses à dire là-dessus. Il y a beaucoup de choses aussi qu'on ne sait pas. Je pense que ça va être intéressant aussi de connaître le fond de l'histoire et comment ça s'est terminé, tout ça. Mais je l'ai recroisé, moi, ce gars-là, Éric Salvaille.
0: Ah ouais,
1: je vais vous en rejaser.
2: Mais là, oui,
1: pas si longtemps.
0: On veut savoir. Donc, les prochaines minutes, on s'en parle. Puis il y a d'autres fiascos aussi, peut-être dont on se rappelle plus, là, mais des fiascos bien connus au Québec. Il y en a eu et il y en sera question dans cette émission-là. Donc, on s'en reparle tantôt. Mm-hmm. La musique de Sam Hunt. Ah, je l'aime assez, cette chanson-là.
1: Oui,
0: c'est Take Your Time. Tu sais, puis.
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0: Je chante de même un peu, mais très bonne cette tune-là. Que des hits pour terminer la journée sur Oui Radio, ça s'en vient.
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0: Stéphanou, c'est Yannou et Bidou pour vous autres jusqu'à 18h ce soir. Merci de nous accompagner en ce beau jeudi partout où vous êtes. Évidemment, là, on ratisse plus large et c'est-tu le fun parce que il y a des gens qui ont savouré pour la première fois mes petites jokes, ceux qui sont tombés en bas de leur chaise. Merci mon public incroyable. Et là, je veux absolument vous jaser de cette série-là. Ouais. Moi, c'est rare que ça me tente beaucoup d'écouter des séries de même.
1: Des séries documentaires un peu plus.
0: Ouais, tu sais, qui déterrent des affaires puis qui vont chercher des bébites. Mais celle-là, ça m'intéresse. Ça s'appelle Fiasco. C'est disponible le 1er octobre sur Illico. Et il y a 4 épisodes. Le premier épisode parle de la chute de l'Empire de Salvaille. Éric Salvaille.
1: Ça va faire 10 ans l'année prochaine. Ça va en 2017.
0: Ça va faire
1: 10 ans déjà.
0: Et on se souvient donc de, je pense qu'en une journée, lui, sa carrière a s'est vraiment écroulée. Et puis, je crois que oui, c'est en octobre 2017 et qu'il annonçait qu'il prenait une pause professionnelle de quelques jours sur ses réseaux sociaux. Et il s'en est suivi, évidemment, la disparition de... Et tu sais, on se souvient aussi qu'il y avait énormément de succès. Moi, je m'en souviens, Salvay, c'était comme le Jimmy Fallon du Québec.
1: C'était bon ce qu'il faisait.
0: Il y avait recette pompette, il y avait en mode Salvaille. Il était vraiment excellent. Et moi, je me souviens, de source sûre, quelqu'un m'avait dit qu'il possédait une espèce de gros condo à Montréal, tout vitré sur le bord du pont Jacques-Cartier. Ça valait des millions. Ah. Et donc, il a dû vendre tout ça quand son empire s'est écroulé, évidemment. Et là, présentement, il y a des gens qui m'ont dit qu'il était courtier immobilier. Il y a ça aussi, investisseur immobilier. Moi, je ne sais plus trop ce que ça veut dire. J'ai acheté des blocs. Ou bref, qui en vend, je ne le sais pas.
1: C'est ça. Il achète des immeubles, il revend, c'est un peu ça.
0: En tout cas, ça a l'air que c'est ça qu'il fait, mais moi, je l'ai croisé.
2: Hein?
0: Je l'ai croisé l'été passé dans un festival. Dans ces eaux-là. Et écoute, il est venu me saluer. Gentil, c'est juste que moi, je savais pas trop comment réagir. On dirait qu'on est mal à l'aise devant ça.
1: Qu'est-ce que tu dis? Toi, hey, salut, ça va bien?
0: Ben, c'est ça, Josette. Ben, j'ai même pas demandé comment tu vas, tu sais. Je me sentais tout mal. Bref, il y avait eu des allégations contre lui d'agression sexuelle, séquestration, harcèlement en 2020.
1: Il y avait un procès aussi. Hein, il avait été accusé. Puis bon, il avait été acquitté là, des accusations, mais quand même.
0: Exactement.
1: Les allégations étaient assez graves aussi.
0: Ça a été assez grave. En tout cas, assez grave pour qu'on le revoie pas.
1: Ouais.
0: Parce qu'on sait qu'il y a des gens qui ont quand même fait des choses assez discutables, mais qu'on revoit, qui reviennent, puis qui reprennent leur carrière. Mais clairement, lui, je me dis, il n'est pas venu, parce que, il y a des affaires qui devaient être vraies, là.
1: Donc, ça, c'était un gros fiasco. Mais il y en a d'autres, des fiascos. Entre autres, le fameux, une journée de Pâques aussi, dans la région de Laval. Peut-être qu'il y en a qui s'en souviennent.
0: Le cocoton, c'est à Laval. On se souvient de ça. C'était une grosse chasse au coco, OK? C'était dans un parc à Laval. Il avait moussé un peu ça en disant, il va y avoir des jeux gonflables, des clowns, des affaires. Il attendait 1500 personnes. et 6000 personnes se sont pointé à cette âge. Allez voir ce vidéo-là.
1: Les parents se battaient, les enfants 6000
2: personnes en délire.
0: Clairement, il n'y avait pas assez de coco, il n'y avait pas assez de tout. Là. Et là, ils ont fait attendre les gens à l'autre bord d'une clôture avant de déclarer go pour la chasse au coco. C'est souvent ça qu'ils font. Là.
1: Ouais.
0: Mais là, les gens se sont mis à se pousser sa clôture. Et tu vois, il y en a qui ils mettent leurs enfants, ils font jumper leurs enfants de l'autre bord de la clôture. Puis ils disent, ouais, vas-y. Puis là, ils crient après leurs enfants pour qu'ils prennent de l'avance. Pour aller... Écoute, ça n'a aucun sens. On entend des enfants broyer, des parents qui se poussent. Évidemment, il n'y a pas eu de blessés parce que j'ai lu l'article. Ça aurait pu virer très, très mal. Évidemment, il n'y avait pas de sécurité. Tu sais, tu dis une chasse au coco, là.
1: Ah ouais.
0: Tu fais-tu vraiment venir la police pour le contrôle de la sécurité?
1: C'est un fiasco annoncé, là, cette affaire-là. Puis il y en a d'autres aussi. C'est une série de 4 émissions.
0: Oui, il y a les influenceurs québécois du vol de Sunwing qui avaient fait parler d'eux à travers le monde. On se souvient de ça. On se souvient aussi, il y a quelque chose qui est vraiment cool. Et ça, j'ai hâte qu'on en parle beaucoup. C'est la pénurie de papier de toilette. Au début de la pandémie, quand le monde s'est garoché pour acheter du papier de toilette.
2: Puis moi, je travaillais en pharmacie à cette époque-là. Le monde virait fou. Fallait mettre un maximum par personne parce que le monde partait avec 18 paquets.
1: J'ai jamais compris.
0: Ça, puis la folie de faire du pain. Finalement, tout le monde faisait du pain.
2: Ça, nous, on en fait encore chez nous.
0: Mais comment ça que là, tu comprends? Voyons donc.
2: Comme les tartelettes portugaises aussi.
0: Non, écoute, ça, c'était bizarre.
1: Ça, ouais,
0: Bref, ça sera à regarder le 1er octobre. Cette série Fiasco, très attendue. Ça va être bien.
1: Ça va être bon. On y va avec Rihanna. C'est ce qu'on s'offre tout de suite pour terminer la journée sur We Radio. Plus de hits que des hits, en fait, pour terminer cette journée du jeudi.

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0: On a que des hits, vous l'avez remarqué, hein, pour terminer la journée sur Oui Radio. Et là, on est à la veille d'un long congé de 3 jours. Donc, demain, vendredi, peut-être ce sera votre dernière. Peut-être que vous êtes en congé à partir d'aujourd'hui.
1: Oui.
0: Mais c'est la fête du travail en fin de semaine. C'est le dernier long congé de l'été, là. Puis, c'est pas mal, tu sais, ce qui ressemble un peu plus à l'été.
1: Ouais, un peu plus. En plus, il annonce beau en fin de semaine. Ça a changé. Il annonçait de la pluie, il annonce du beau soleil.
0: Allez,
1: moi, je m'en vais chanter au domaine des îles enchantées. Ça, c'est un camping à Saint-Théodore d'Acton.
0: OK.
1: C'est tellement beau.
2: Ben, ça sonne beau, le nom.
1: Hey, je vous jure, c'est sur le bord de la rivière. J'amène mes paddles puis tout. Je m'en vais chanter là avec mon beau guitariste Jean-François Baudet. On fait un show là. Mais moi, l'affaire, c'est que j'ai négocié dans mon cachet un petit chalet. Fait que, tu sais, je loue un petit chalet.
2: Oui.
1: Ça s'appelle La Cache. Écoute, c'est minuscule. C'est minus, mais t'as tout. On a déjà dormi là, Charlie puis moi. Fait que on s'en va là. Les chums à Charlie sont là. On va avoir du fun.
0: Oh, c'est une belle fête.
1: Ouais, tu sais, on mixe travail, famille. Puis ça, j'aime bien ça quand je peux arrimer ça. Là, c'est pas mal plus facile. Là,
0: et Steph, aussi, toi aussi, t'es en show en fin de semaine en Mauricie. Là.
2: Ben, hey, pas loin en plus, du côté de Saint-Barnabé-Nord pour la soirée festive 4x4. C'est samedi, 20h30, puis à 22h, il y a des feux d'artifice.
1: Oh,
2: donc,
1: ça, c'est le fun.
0: Les gens de l'Estrie, centre du Québec, là, venez-vous en Mauricie, Steph va être en show.
2: Saint-Barnabé-Nord.
0: Et moi aussi, je suis en show en fin de semaine. Je donne un spectacle dans ma cour, si ça vous tente. Donc, secteur Pointe-du-Lac, je vais probablement fermer ma piscine en fin de semaine parce qu'on se baigne plus.
2: Hey, moi, je cancelle mon show pour aller t'écouter chanter.
1: Hey,
0: je vais redonner ça dans ma course, ça vous tente. Donc,
1: non,
0: mais attends,
1: tu viens de dire que vous baignez plus.
0: Non, on se baigne plus.
1: Ben voyons.
0: Parce que j'ai pas de chauffe-eau, puis l'eau est fraîche.
1: Ah, ouais, non, ça, c'est pas le fun.
0: Là, j'ai dit, là, c'est assez. Je vais la faire.
1: Donc, non, mais ça, tu sais qu'au Québec, ça prend un chauffe-eau.
0: Elle est en train de virer verte un peu, là. Mais c'est parce qu'elle est vieille, ma piscine, puis on dirait que, bof, on l'a, là, mais tu sais, on en profite.
2: Bon, gars, l'homme riche, il brasse. Moi, j'en ai pas de piscine, Yannick.
0: Va te la vendre.
1: Ah oui! Ah ouais, non, mais tu sais, c'est quoi le truc pour garder une belle eau dans ta piscine? C'est se baigner, Yannick.
0: Se baigner, ben oui. Mais tu sais, quand t'étais à 74, c'est moins.
2: T'es baigné combien de fois cet été?
0: Ah, 4-5 fois.
2: Ben ouais, oh!
0: Ben, canicule, là. Dans canicule, quand t'as fait bien chaud, là, c'est à peu près ça.
2: Ouais, mais ça aide pas, t'as l'air climatisé en dedans.
1: Moi, sans mentir, me baigner à peu près 4 heures par jour, tous les jours.
0: Hey, mon Dieu.
1: Imaginez-vous.
2: C'est le rêve.
1: Ah, c'est le rêve ou non, je ne sais pas. Là, j'ai la peau qui décolle.
0: Ouais. Ouais. Ça ne me tente pas de m'acheter un chauffe-eau. La piscine est trop vieille. Fait qu'elle t'avait
1: ouais, ça ne vaut pas la peine.
0: Ça vaut pas la peine. Ça vaut pas la peine. Hey, c'est Camaro qu'on s'offre tout de suite avec Femme Like You. Écoute.
1: Donne-moi ton cœur, baby. 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

0: dit que ça passait vite, hein, parce que c'est déjà la fin pour Bye Patron avec Brigitte.
1: Oui!
0: En ce jeudi, on a été là, Mauricie, Estrie, Centre du Québec. On va être là, nous autres, moi puis Yannick, demain, mais ouais. Brigitte, c'est déjà la fin pour toi cette semaine.
1: Hey, c'est très difficile. Je vous donne les clés.
0: Bonne chance.
2: Merci les clés. Le chaos, tu changes.
1: Oh my God! J'ai tellement de hey, j'ai ça, chanté ça. J'ai chanté ça en duo avec lui.
2: Ah oui!
1: Attends, c'est quoi son nom, lui?
2: Gérard Lenormand.
1: Oui!
0: Je connais même pas ça.
1: OK, allez écouter ça quand on se laisse, OK? Ah, puis oui, vous allez trouver ça très, très drôle. On dirait qu'elle chante comme les Chipmunks.
2: Ah oui?
1: on dirait que j'ai genre 4 ans.
2: On va aller voir ça. Mais là, oublie pas, Brigitte, on est en congé lundi, c'est la fête du travail. Donc, on revient mardi, nous autres.
1: Yes, de retour mardi en pleine forme de ce beau congé. Profitez-en à tout le monde aussi pour ce beau congé, pour vous reposer, parce qu'après ça, on part pour vrai.
2: Ah oui, on repart la machine pour vrai. Sur We Radio, que des hits dans quelques minutes. En Mauricie, c'est Ariane qui s'installe, puis dans quelques minutes, du côté de l'Estrie et du Centre du Québec, au 99.3, c'est Raph qui sera là, Raphaël, qui
1: vous accompagne.
2: Passez une excellente soirée. On se dit à demain, nous autres, on sera là dès 16h, moi et Steph.
0: Bye-bye!
1: Ciao!
2: Bye-bye!

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5: Le jeudi 3 septembre, ici Yannick Denoncourt, voici l'info Oui Radio. Le maire de Shawinigan, Yves Lévesque, veut faire démolir le silo de l'ancienne Belgo plus d'un an après la mort de l'adolescente Victoria Jacob. Le rapport du coroner relance le dossier en dénonçant les dangers toujours présents sur un terrain abandonné depuis 18 ans et en recommandant des garanties financières, des recours contre les administrateurs fautifs et une signalisation claire. Trois entreprises locales offrent de démolir le silo gratuitement, un chantier évalué à environ 40 000 $. Le maire juge l'inaction gouvernementale incompréhensible et réclame une intervention plus ferme pour l'ensemble des anciens sites industriels. Québec dispose de 45 jours pour répondre aux recommandations du coroner. La première ministre sortante, Christine Fréchette, promet près de 100 000 $ pour agrandir et moderniser le centre hospitalier affilié Universitaire Régional de Trois-Rivières, sécuriser le site de la Belgo selon les recommandations du coroner et investir 100 000 000 $ supplémentaires pour prévenir l'itinérance. La candidate de la CAQ dans Trois-Rivières veut étendre un programme d'aide au logement afin d'éviter que 1 000 personnes à risque se retrouvent à la rue et soutenir 6 000 personnes en situation d'itinérance. À Trois-Rivières, elle affirme que l'aile D du char sera inscrit au plan si la CAQ est réélue. Concernant la Belgo, elle juge que l'action du ministère de l'Environnement a trop tardé et exige que les recommandations soient appliquées rapidement. La MRC de Mackinac autorise un règlement d'emprunt de 6,4 millions de $ pour agrandir ses bureaux, un projet appuyé par tous les maires après des hésitations. Une subvention provinciale couvrira 4,3 millions et le contrat de 4,9 millions est attribué au groupe Gagné Construction. L'agrandissement implique la démolition d'un bâtiment voisin motivé par le manque d'espace, des enjeux de sécurité et l'accès pour les personnes à mobilité réduite. Saint-Tite, qui avait exprimé ses réserves architecturales, délivrera finalement les permis. Les citoyens s'inquiètent des impacts sur la taxe foncière, mais les élus assurent que le retrait de la subvention est très improbable. Propos controversés du candidat du Parti québécois François Gariépy, la comédienne Isabelle Blais est satisfaite des excuses présentées par le candidat dans Charlevoix-Côte-de-Beaupré, après que ce dernier ait qualifié les artistes de pleurnichards déconnectés de la réalité en juin dernier. En entrevue à Oui Radio, Isabelle Blais, candidate du Parti québécois dans Masquinongé, a expliqué que François Gariépy s'est rallié à la culture en présentant ses excuses sur les réseaux sociaux. Elle émet toutefois une réserve dans l'extrait qui suit.
6: Moi, je le connaissais pas du tout. Dit des choses, il s'est expliqué, il s'est excusé aussi, il a mis ça en contexte, il s'est rallié au Parti québécois. Et c'est quoi le Parti québécois? C'est quoi l'ADN, comme je l'ai dit, c'est que le Parti québécois a la culture à cœur. Il s'est rallié à cette vision-là. Donc moi, après ça, je me dis, moi, je suis pas nécessairement d'accord, bien sûr. Mais on va avoir la chance d'en débattre.
5: Le sondeur Jean-Marc Léger estime que l'aiguille électorale a peu bougé depuis 3 mois. Sa firme donne au Parti québécois une avance de 5 points sur la CAQ et prévoit un gouvernement péquiste minoritaire. Il reconnaît toutefois la validité d'un sondage qui a montré un resserrement des intentions de vote après l'entrée en vigueur des nouveaux tarifs douaniers américains.
7: En termes de sondage, ça n'a pas bougé de façon générale. Sauf, il y a eu une saute d'humeur importante après les tarifs. Et le sondage qui a paru dans la presse, Synopsis, auquel j'ai beaucoup confiance, il y a une saute d'humeur, mais qui a duré 4-5 jours. Et donc, on publie un sondage qui est parti lundi dernier. Et là, vous avez une montée de la CAQ à ce moment-là et une descente encore plus importante du Parti libéral qui s'est restabilisée après.
5: Le premier ministre Mark Carney, conscient que les négociations commerciales avec les États-Unis ne reprendront pas sous les mêmes termes qu'avant le retrait du Canada des négociations. C'est ce qu'il a reconnu en marge d'une annonce à Thunder Bay, en Ontario. M. Carney a souligné qu'il y a des enjeux fondamentaux et que les positions du Canada sont claires, notamment en matière de protection de la langue française, de la culture québécoise et de la culture canadienne. Il ne compte pas bouger également sur d'autres enjeux.
8: Le droit de souveraineté du Canada en ce qui concerne des nouvelles accords de commerce avec d'autres pays. Troisièmement, il faut avoir des termes commerciaux pour le secteur d'automobile, pour le secteur de l'acier et de l'aluminium qui sont compétitifs.
5: Voilà qui complète l'info. 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
1: Bon début de jeudi soir, tout le monde. Ariane qui s'installe pour que des hits 100% New Country pour bien débuter la soirée. Peut-être un 5 à 7 festif prolongé, pourquoi pas? Parce que oui, on va se le dire, là, un long week-end qui est à nos portes, déjà un congé de 3 jours. Ça va bien, bien se prendre. Alors peut-être qu'on a envie d'être un peu plus festif parce que demain, au travail, ben, on va se dire, on récupérera au courant de la fin de semaine. Une chose certaine, on sera festif tout ensemble dans la prochaine heure. Avec que des hits New Country, on passe en force dans les prochaines. Dit Darla Smith, Post Malone viendra faire son tour. Mais pour le moment, c'est Donna Morrow et Was in the Dress à Oui Morrissey.

0: Mauricie, Ariane qui vous accompagne jusqu'à 21h en plein cœur de Que des hits 100% New Country. Un des artistes à venir dans les prochaines, l'ami Tyler Joe Miller, s'amène dans une semaine et un jour, le 11 septembre prochain. Il sera de passage du côté de Montréal au New City Gas. Et je vous rappelle de faire attention parce qu'il y a TJ Miller, l'artiste de New Country, mais également TJ Miller, l'humoriste, qui sont tous les deux le même soir du côté de Montréal. Alors, si jamais vous avez envie d'avoir une soirée New Country avec Tyler Joe Miller, ça se passe au New City Gas. Il s'amène dans les prochaines avec Back to Drinking Whiskey, mais juste avant, son acolyte avec qui il a fait une collaboration, c'est Matt Lang et Back to the Bar. Ah oui, Back to the Bar. Oh, oh.
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Partout travers, le Maurice et la Naudière, Ariane qui vous accompagne jusqu'à 21h. Rendez-vous du côté de l'aréna de grand-mère à compter de 19h ce soir. Ça se poursuit là, les matchs préparatoires de nos équipes de la Ligue de hockey junior maritime du Québec. Ce soir, les Cataractes de Shawinigan reçoivent le Tigre de Victoriaville. Et c'est pour Centre Gervais Auto, non, c'est à l'aréna de grand-mère ce soir à 19h. Alors si jamais vous avez envie de faire une petite soirée hockey là, et d'en profiter pour voir la pré-saison de nos équipes de la Ligue de junior hockey maritime du Québec. Ben, ça se passe dès 19h ce soir. Dans les prochaines, TB viendra faire son tour avec Jarless of the Sun. Mais pour le moment, c'est Mitchell, Tenpenny et We Got History. Que des hits à 8 morts.

0: ici Arnaud Bédard pour discuter Projet Mauricie avec Éric Gauthier, PDG de TES Canada. Éric, selon le dernier sondage Léger, à quoi les citoyens associent naturellement le Projet Mauricie?
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dire oui, Mauricie, Ariane qui vous accompagne jusqu'à 21h. Que des hits new country. C'est ma promesse jusqu'à 19h de vous offrir 100% de new country. Et parlant de new country, on aura de la belle visite là au courant de la fin de semaine. L'artiste américain Jackson Dean sera de passage du côté du studio TD de Montréal. Ça va se passer ce dimanche. Alors lundi, c'est congé. On peut aller faire la route là un dimanche soir pour profiter du long week-end et d'une super de belle soirée New Country. D'ailleurs, Jackson Dean a teasé son nouvel album qui va sortir le mois prochain. Également, une super de belle chanson. Pour vrai, j'ai jamais entendu des harmonies vocales comme ça. Lacey, Kate Booth et Jackson Dean ensemble sur une chanson. La gang, je vous jure, vous allez avoir des frissons en même pas 15 secondes en regardant cette vidéo-là. Alors, manquez pas ça. Dimanche, Jackson Dean au studio TD. Les billets sont en vente dès maintenant. Que des hits, c'est ce que j'ai à vous offrir. Voici Scotty McCreery et Bottle Rockets à Oui Radio.

des hits, c'est ma promesse tout au long de la soirée. Ariane qui vous accompagne partout à travers la Mauricie jusqu'à 21h d'ailleurs dans les prochaines. On va remonter la ligne du temps. Daryl Hall sera là avec Private Eyes juste avant. On aura le droit à vos infos, oui, radio. Et pour le moment, un gars que j'aime ben, ben gros et que j'espère revoir au Québec bientôt parce qu'il nous a offert toute une performance lors de son passage au Festival d'été Québec cet été. Puis on n'a jamais assez de Nate Smith en show au Québec. Voici Whiskey on You dans Que des hits à Oui Mauricie.

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5: Le jeudi 3 septembre, ici Yannick Denoncourt, voici l'info Oui Radio. Le maire de Shawinigan, Yves Lévesque, veut faire démolir le silo de l'ancienne Belgo plus d'un an après la mort de l'adolescente Victoria Jacob. Le rapport du coroner relance le dossier en dénonçant les dangers toujours présents sur un terrain abandonné depuis 18 ans et en recommandant des garanties financières, des recours contre les administrateurs fautifs et une signalisation claire. Trois entreprises locales offrent de démolir le silo gratuitement, un chantier évalué à environ 40 000 $. Le maire juge l'inaction gouvernementale incompréhensible et réclame une intervention plus ferme pour l'ensemble des anciens sites industriels. Québec dispose de 45 jours pour répondre aux recommandations du coroner. La MRC de Mackinac autorise un règlement d'emprunt de 6,4 millions de $ pour agrandir ses bureaux, un projet appuyé par tous les maires après des hésitations. Une subvention provinciale couvrira 4,3 millions et le contrat de 4,9 millions est attribué au groupe Gagné Construction. L'agrandissement implique la démolition d'un bâtiment voisin motivé par le manque d'espace, des enjeux de sécurité et l'accès pour les personnes à mobilité réduite. Saint-Tite, qui avait exprimé ses réserves architecturales, délivrera finalement les permis. Les citoyens s'inquiètent des impacts sur la taxe foncière, mais les élus assurent que le retrait de la subvention est très improbable. La première ministre sortante, Christine Fréchette, promet près de 100 000 $ pour agrandir et moderniser le centre hospitalier affilié universitaire régional de Trois-Rivières, sécuriser le site de la Belgo selon les recommandations du coroner et investir 100 millions de $ supplémentaires pour prévenir l'itinérance. La candidate de la CAQ dans Trois-Rivières veut étendre un programme d'aide au logement afin d'éviter que 1 000 personnes à risque se retrouvent à la rue et soutenir 6 000 personnes en situation d'itinérance. À Trois-Rivières, elle affirme que l'aile D du char sera inscrit au plan si la CAQ est réélue. Concernant la Belgo, elle juge que l'action du ministère de l'Environnement a trop tardé et exige que les recommandations soient appliquées rapidement. Propos controversés du candidat du Parti québécois François Gariépy, la comédienne Isabelle Blais est satisfaite des excuses présentées par le candidat dans Charlevoix-Côte-de-Beaupré, après que ce dernier ait qualifié les artistes de pleurnichards déconnectés de la réalité en juin dernier. En entrevue à Oui Radio, Isabelle Blais, candidate du Parti québécois dans Masquinongé, a expliqué que François Gariépy s'est ralliée à la culture en présentant ses excuses sur les réseaux sociaux. Elle émet toutefois une réserve dans l'extrait qui suit.
6: Moi, je le connaissais pas du tout. Il a dit des choses, il s'est expliqué, il s'est excusé, aussi, il a mis ça en contexte. Il s'est rallié au Parti québécois. Et c'est quoi le Parti québécois? C'est quoi l'ADN, comme je l'ai dit? C'est que le Parti québécois a la culture à cœur. Il s'est rallié à cette vision-là. Donc, moi, après ça, je me dis, Moi, je suis pas nécessairement d'accord, bien sûr. Mais on va avoir la chance d'en débattre.
5: Le sondeur Jean-Marc Léger estime que l'aiguille électorale a peu bougé depuis 3 mois. Sa firme donne au Parti québécois une avance de 5 points sur la CAQ et prévoit un gouvernement péquiste minoritaire. Il reconnaît toutefois la validité d'un sondage qui a montré un resserrement des intentions de vote après l'entrée en vigueur des nouveaux tarifs douaniers américains.
7: En termes de sondage, ça a pas bougé de façon générale. Sauf, il y a eu une saute d'humeur importante après les tarifs. Et le sondage qui a paru dans la presse, Synopsis, auquel j'ai beaucoup confiance, il y a une saute d'humeur, mais qui a duré 4-5 jours. Et donc, on publie un sondage qui est parti lundi dernier. Et là, vous avez une montée de la CAQ à ce moment-là et une descente encore plus importante du Parti vert qui s'est restabilisée après.
5: Le premier ministre Mark Carney, conscient que les négociations commerciales avec les États-Unis ne reprendront pas sous les mêmes termes qu'avant le retrait du Canada des négociations. C'est ce qu'il a reconnu en marge d'une annonce à Thunder Bay, en Ontario. M. Carney a souligné qu'il y a des enjeux fondamentaux et que les positions du Canada sont claires.
8: Le droit de souveraineté du Canada en ce qui concerne des nouvelles accords de commerce avec d'autres pays. Troisièmement, il faut avoir des termes commerciaux pour le secteur d'automobile, pour le secteur de l'acier et de l'aluminium qui sont compétitifs. Oui, ne seront pas les mêmes termes qu'avant, on le sait.
5: Le nombre de patients hospitalisés en attente d'une place en centre d'hébergement et de soins de longue durée continue d'augmenter. En date de jeudi, l'on dénombrait 726 patients hospitalisés en attente d'une place en CHSLD. Pourtant, ces aînés n'ont pas besoin d'être hospitalisés, mais ils ne peuvent pas rester à la maison en raison de leurs conditions médicales. Pour le président du Conseil de la protection des malades, Paul Brunet, la solution serait d'envoyer un soignant les visiter régulièrement chez eux.
9: C'est vrai qu'il y a des gens qui sont malades, qui ont besoin d'attention à l'hôpital. Mais au moins la moitié d'entre eux, quand on les suit chez eux, sont moins malades, ils ont moins besoin d'être hospitalisés. Et devine-toi, ils ont moins besoin d'attendre pour un lit en CHSLD.
5: Voilà qui complète l'info. 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

Officiellement 19h au cadran, Ariane qui vous accompagne partout à travers la Mauricie, le centre du Québec et l'Estrie. Donc, que des hits en ce jeudi 3 septembre. Peut-être que vous êtes dans un 5 à 7 festif prolongé. Avec le long week-end qui est à nos portes, ben, on étire hein, un peu la sauce parce qu'on va pouvoir récupérer au courant de la fin de semaine. Mais merci de choisir Oui Radio pour passer votre soirée. Un plaisir de vous accompagner dans les prochaines minutes. Et notre collègue Nathalie Simard qui est devenue virale cette semaine dans une vidéo sans même qu'elle le sache. Je vous explique pourquoi dans une dizaine de minutes, mais pour le moment, que des hits, c'est notre promesse. Marc Dupré à venir, mais pour le moment, c'est Lionel Richie et Stuck on You à Oui Radio.

En plein cœur d'un blitz d'une heure de Hit sans arrêt, Ariane qui vous accompagne. J'espère que vous passez une excellente soirée. Notre collègue de travail, Nathalie Simard, a été dans une vidéo cette semaine qui est devenue virale. Et ben c'est moi-même qui l'ai envoyée là, sur les réseaux sociaux. Elle a trouvé ça bien, bien drôle. Je vous explique. Il y a l'artiste Vanessa Duchel, chanteuse qu'on a eu la chance de connaître il y a quelques années à Star Academy, qui a parti une série de vidéos sur les réseaux sociaux où elle se promène dans les différents magasins seconde main, pour ne pas les nommer les Renaissances, le Village des Valeurs. Et quand elle trouve du linge original ou des accessoires, ben elle s'inspire de ces chandails-là, de ces objets-là, pour associer le tout à une chanson. Et là, ben cette semaine, elle a trouvé un objet qui a fait penser à notre collègue Nathalie Simard. Et elle a chanté « Tourne la page », c'est devenu viral. Les commentaires puisent de partout. Alors allez voir ça, si jamais vous n'avez pas vu ça passer sur les réseaux sociaux. Elle en fait régulièrement, Vanessa Duchel, des vidéos comme ça. Et c'est toujours ben, ben drôle. Parlant de Nathalie, on aura la chance de la retrouver mardi prochain dès 8h30 au travail. Parce que lundi, c'est férié. Elle n'est pas là, mais chose est certaine, vous aurez la chance de la retrouver. Ça, c'est sûr et certain. Que des hits, c'est ce que j'ai à vous offrir. Voici Cyndi Lauper et True Color à Oui Radio.

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Robert, la Mauricie Ariane qui vous accompagne. Ah oui, Mauricie, un bonheur de passer mon jeudi soir en votre compagnie. Ne manquez pas demain la gang, votre dernière chance de devenir finaliste pour remporter vos billets pour le rodéo, les grandes finales du 13 septembre prochain du côté du Festival Western de Saint-Tite. Nico Bellemare fera une autre personne finaliste dans Oui Allô et surtout la personne gagnante de cette paire de billets. Même chose pour Steph Veillette dans Steph au travail en après-midi. Elle sera là avec 100 $ d'épicerie à gagner grâce du Maxi de Louisville. Une dernière personne finaliste. Également, la grande personne gagnante. Et les concours, ben, c'est pas terminé. Hein. Tout au long de la fin de semaine, on aura des prix pour vous, notamment des chèques cadeaux de 25 $ à dépenser dans la MRC de Masquinongé. Également, la semaine prochaine, un téléviseur offert par Meubles en vrac, 100 $ chez AIE Informatique et vos billets pour aller voir France d'amour en spectacle du côté de Shawinigan. Alors, des beaux prix de la rentrée, vous voulez pas manquer ça tout au long de la semaine demain et également la semaine prochaine. Que des hits avec Savage Gardens, c'est I Knew I Loved. Ah oui, Mauricie.

Trouvert, la Mauricie de Centre du Québec et l'Estrie Ariane qui vous accompagne jusqu'à 21h. J'espère que vous passez une excellente soirée. 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Alors, le meilleur truc que j'ai pour vous là, avant d'aller gazer. 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On nous a prévu des au-dessus du 2$ là, dans les prochaines semaines. Alors, il va falloir mettre un peu plus d'argent de côté si jamais on veut gazer les véhicules. Que des hits, c'est ce que j'ai à vous offrir dans les prochaines du Joe Dassin. Mais pour le moment, c'est Bonnie M et Daddy Cool à Oui Radio. 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
4: Le jeudi 3 septembre, ici Yannick Denoncourt, voici l'info Oui Radio. Le maire de Shawinigan, Yves Lévesque, veut faire démolir le silo de l'ancienne Belgo plus d'un an après la mort de l'adolescente Victoria Jacob. Le rapport du coroner relance le dossier en dénonçant les dangers toujours présents sur un terrain abandonné depuis 18 ans et en recommandant des garanties financières, des recours contre les administrateurs fautifs et une signalisation claire. Trois entreprises locales offrent de démolir le silo gratuitement, un chantier évalué à environ 40 000 $. Le maire juge l'inaction gouvernementale incompréhensible et réclame une intervention plus ferme pour l'ensemble des anciens sites industriels. Québec dispose de 45 jours pour répondre aux recommandations du coroner. La MRC de Mackinac autorise un règlement d'emprunt de 6,4 millions de $ pour agrandir ses bureaux, un projet appuyé par tous les maires après des hésitations. Une subvention provinciale couvrira 4,3 millions et le contrat de 4,9 millions est attribué au groupe Gagné Construction. L'agrandissement implique la démolition d'un bâtiment voisin motivé par le manque d'espace, des enjeux de sécurité et l'accès pour les personnes à mobilité réduite. Saint-Tite, qui avait exprimé ses réserves architecturales, délivrera finalement les permis. Les citoyens s'inquiètent des impacts sur la taxe foncière, mais les élus assurent que le retrait de la subvention est très improbable. La première ministre sortante, Christine Fréchette, promet près de 100 000 $ pour agrandir et moderniser le centre hospitalier affilié Universitaire Régional de Trois-Rivières, sécuriser le site de la Belgo selon les recommandations du coroner et investir 100 millions de $ supplémentaires pour prévenir l'itinérance. La candidate de la CAQ dans Trois-Rivières veut étendre un programme d'aide au logement afin d'éviter que 1 000 personnes à risque se retrouvent à la rue et soutenir 6 000 personnes en situation d'itinérance. À Trois-Rivières, elle affirme que l'aile D du char sera inscrit au plan si la CAQ est réélue. Concernant la Belgo, elle juge que l'action du ministère de l'Environnement a trop tardé et exige que les recommandations soient appliquées rapidement. Propos controversés du candidat du Parti québécois, François Gariépy, la comédienne Isabelle Blais est satisfaite des excuses présentées par le candidat dans Charlevoix-Côte-de-Beaupré, après que ce dernier ait qualifié les artistes de pleurnichards déconnectés de la réalité en juin dernier. En entrevue à Oui Radio, Isabelle Blais, candidate du Parti québécois dans Masquinongé, a expliqué que François Gariépy puis s'est rallié à la culture en présentant ses excuses sur les réseaux sociaux. Elle émet toutefois une réserve dans l'extrait qui suit.
5: Moi, je le connaissais pas du tout. Il a dit des choses, il s'est expliqué, il s'est excusé aussi. Il a mis ça en contexte. Il s'est rallié au Parti québécois. Et c'est quoi le Parti québécois? C'est quoi l'ADN, comme je l'ai dit? C'est que le Parti québécois a la culture à cœur. Il s'est rallié à cette vision-là. Donc, moi, après ça, je me dis, moi, je suis pas nécessairement d'accord, bien sûr. Mais on va avoir la chance d'en débattre.
4: Le sondeur Jean-Marc Léger estime que l'aiguille électorale a peu bougé depuis 3 mois. Sa firme donne au Parti québécois une avance de 5 points sur la CAQ et prévoit un gouvernement péquiste minoritaire. Il reconnaît toutefois la validité d'un sondage qui a montré un resserrement des intentions de vote après l'entrée en vigueur des nouveaux tarifs douaniers américains.
6: En termes de sondage, ça n'a pas bougé de façon générale. Sauf, il y a eu une saute d'humeur importante après les tarifs. Et le sondage qui a paru dans la presse, Synopsis, auquel j'ai beaucoup confiance, il y a une saute d'humeur, mais qui a duré 4-5 jours. Et eux, donc, ont publié un sondage qui est parti lundi dernier. Et là, vous avez une montée de la CAQ à ce moment-là et une descente encore plus importante du Parti libéral qui s'est restabilisée après.
4: Le premier ministre Mark Carney, conscient que les négociations commerciales avec les États-Unis ne reprendront pas sous les mêmes termes qu'avant le retrait du Canada des négociations. C'est ce qu'il a reconnu en marge d'une annonce à Thunder Bay, en Ontario. M. Carney a souligné qu'il y a des enjeux fondamentaux et que les positions du Canada sont claires.
7: Le droit de souveraineté du Canada en ce qui concerne personnes des nouvelles accords du commerce avec d'autres pays. Troisièmement, il faut avoir des termes commerciaux pour le secteur d'automobile, pour le secteur de l'acier, de l'aluminium, qui sont compétitifs. Oui, ne seront pas les mêmes termes qu'avant, on le sait.
4: Le nombre de patients hospitalisés en attente d'une place en centre d'hébergement et de soins de longue durée continue d'augmenter. En date de jeudi, l'on dénombrait 726 patients hospitalisés en attente d'une place en CHSLD. Pourtant, ces aînés n'ont pas besoin d'être hospitalisés, mais ils ne peuvent pas rester à la maison en raison de leurs conditions médicales. Pour le président du Conseil de la protection des malades, Paul Brunet, la solution serait d'envoyer un soignant les visiter régulièrement chez eux.
8: C'est vrai qu'il y a des gens qui sont malades, qui ont besoin d'attention à l'hôpital. Mais au moins la moitié d'entre eux, quand on les suit chez eux, sont moins malades, ils ont moins besoin d'être hospitalisés. Et devine-toi, ils ont moins besoin d'attendre pour un lit en CHSLD.
4: Voilà qui complète l'info. 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